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3: Il est 5h du matin, bienvenue sur Évasion. À suivre, Alex Warren, les anniversaires du jour. C'est reparti, c'est le grand réveil jusqu'à 9h30.
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2: Eh oui, bonjour, nous sommes là, c'est le Grand Réveil sur Évasion. Nous sommes le 26 mai et aujourd'hui en fait les Bérangers, les Bérangères et l'apparition de l'extraterrestre E.T. au cinéma, c'était il y a 44 ans, c'était en 82, c'était la première mondiale. Et puis, bon anniversaire à Helena Bonham Carter, 60 ans aujourd'hui. Encore Lenny Kravitz, 62 ans, vous avez un anniversaire à souhaiter. Vous n'hésitez pas, évasionfm.com. Ou même un petit message WhatsApp, hein, pourquoi pas, ça fait toujours plaisir de nous laisser un petit message 07 68 60 50 17. À suivre la météo du jour et Alex Warren.

0: devrait faire plutôt beau aujourd'hui avec de très belles températures annoncées. Du soleil ce matin à 22 à 24 degrés jusqu'à 28 voire 29 sur la Normandie cet après-midi. Un très très beau début de semaine. À suivre l'horoscope et tel ensuite dans un instant sur Évasion.
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4: Écoutez, c'est un extrait de Superbus et Kyo. Ok, KO sur Évasion.

0: 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Dans un instant, on va écouter M. Pokora, mais d'abord quelques idées de sortie.
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2: Une rando VTT à Marolles en Urpois. Sportif confirmé ou débutant, la Nocturne de l'Obélisque vous proposera un parcours en adéquation avec votre niveau. Rendez-vous au COSEC de Marolles en Urpois, au choix 10 km, départ à 20h, 40 km, départ entre 20h30 et 22h, 55 km, départ entre 20h et 21h. Infos et inscriptions jusqu'au 29 mai sur loso.fr et ensuite directement sur place, le port du casque est obligatoire et il est conseillé de porter un gilet réfléchissant et de disposer d'un éclairage puissant. Un festival caritatif à Épinay-sur-Orge. La deuxième édition du festival Cœur de Sillery se tiendra samedi au domaine de Sillery. Ce festival s'est donné pour mission de lever des fonds au profit des personnes handicapées. Tous les artistes se produisent de manière bénévole. Cette année sont programmés Nino, Joey Douetfilet, Oli, Mokobé, Daddy Mori, Nadia, Kim, Calypso. Des stands de restauration seront disponibles toute la journée. Rendez-vous de midi à 22h. Info et billetterie sur loso.com.

0: bienvenue sur Évasion. À 6h, il y aura les infos, la météo. D'ici là, on écoute David Guetta. 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Voici l'horoscope de ce mardi. Bon début de journée à vous.
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0: Les béliers.
3: La vie à deux vous apporte son lot de douceur.
0: Les taureaux.
3: La patience aide à régler les soucis du quotidien.
0: Gémeaux.
3: Un coup d'accélérateur s'impose pour boucler vos dossiers.
0: Cancer.
3: Les célibataires cherchent du solide pour l'avenir.
0: Les lions.
3: Votre humour détend l'ambiance au bureau.
0: Les vierges.
3: Vos affaires progressent à un excellent rythme.
0: Et le signe du jour, les balances.
3: La présence de votre moitié vous comble de joie.
0: Les scorpions.
3: La confiance en soi reste votre meilleur guide.
0: Les sagittaires.
3: Le ciel se dégage pour une belle période calme.
0: Capricorne.
3: De nouvelles missions enrichissent votre journée.
0: Les verseaux.
3: L'ambition guide vos choix professionnels.
0: Et les poissons.
3: L'amour viendra frapper à votre porte sans prévenir.
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0: 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À suivre à 6h les infos la météo. David Guetta d'ici là, bienvenue.
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4: c'est un extrait de Jérémy Frérot. Frérot sur Évasion.
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3: Il est 6h du matin, vous écoutez Évasion. Dans un instant, on va écouter Bruno Mars. Ça, toujours plus de tubes, les anniversaires du jour. Après les infos et la météo, bienvenue à vous.
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3: Et c'est avec Brice Charrier.
4: Bonjour à tous, une nouvelle ligne de bus entre Évry-Courcouronnes et Fontainebleau. Elle s'appelle l'Express 7711 et entre en service aujourd'hui entre la gare du Bras de Fer et celle de Fontainebleau-Avon. La distance est couverte en seulement une heure, soit une demi-heure de moins que le trajet habituel. Il n'y a pas besoin de prendre le RER ni de changer de moyen de transport. À Évry, l'université NCA est desservie, ainsi que le campus Génopôle et le centre commercial Le Spot. Un arrêt près de la gare d'Évry-Courcouronnes permet aussi d'attraper ensuite le RER D et le tram T12. Cette nouvelle ligne 7711 roule du lundi au samedi avec une fréquence d'un bus toutes les 30 minutes aux heures de pointe. Il n'avait jamais fait aussi chaud en mai qu'hier en France. On parle là de la température moyenne à l'échelle du pays qui associe les minimales et les maximales. Elle a dépassé les 24 degrés et c'est donc une première. Le précédent record datait de 1944 et ce n'est pas fini. Plusieurs départements sont en alerte canicule pour ce mardi. La chaleur qui a aussi indirectement provoqué des noyades ce week-end lors de baignades dans différents endroits. Autre conséquence néfaste à déplorer, les pannes sur le réseau ferroviaire. Les fortes températures ont ainsi entraîné un problème électrique dans le Rhône et des trains ont accumulé des heures de retard vers Paris. Deux gendarmes essonniens comparaîtront aujourd'hui devant le tribunal d'Évry. Ces gradés de Saint-Germain-les-Corbeilles sont poursuivis avec un homme d'affaires pour avoir passé ensemble un pacte de corruption. Les militaires auraient aidé le troisième individu a tenté de récupérer une dette de 140 000 euros auprès du propriétaire d'un stand de tir et d'une armurerie et ainsi de mettre à mal ce concurrent. Les gendarmes mis en cause se sont occupés de la plainte déposée par leur complice. Elle ne dépendait pourtant pas de leur ressort et ils continueront de s'ingérer dans l'affaire, même une fois en avoir été dessaisis par le parquet. En contrepartie, l'homme d'affaires aurait promis des logements et des embauches. L'Île-de-France confirme son leadership en matière d'attractivité en Europe. D'après le cabinet international EY, elle est non seulement la région française qui accueille le plus d'investissements internationaux, mais également la deuxième au niveau continental, derrière le Grand Londres. C'est désormais aussi le premier hub européen de l'intelligence artificielle. Au total, l'Île-de-France a reçu 233 projets d'investissement étrangers en 2025, soit près de 30% du total national. Enfin, Paris est désigné comme la métropole la plus attractive d'Europe.
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5: Il fera chaud une nouvelle fois aujourd'hui et ce dès le début de la matinée. On attend 28 degrés pour commencer près de Hyères et Brunois, 26 à Valpuiseau, 27 à Étampes et Saint-Chéron. Et dans l'après-midi, les températures ne descendront pas en dessous des 30 degrés. Jusqu'à 34 degrés sont attendus à Savigny-sur-Orge, 33 à Évry, 33 près de Palaiseau, sinon 31 à Corbeil-Essonnes et Saint-Escobille. Je vous souhaite à tous une excellente journée sur Évasion.
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3: Bienvenue sur Évasion, une nouvelle semaine qui débute. Car oui, hier c'était férié, donc ça commence seulement maintenant. Vous pouvez envoyer vos petits messages d'anniversaire à evasionfm.com. On en parle après Bruno Mars à Just Might, 6h03.
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1: Et bonjour.
2: Et salut à tous, mardi 26 mai.
1: Comment ça va?
2: Ça va avec chaudement quoi.
1: Ouais.
2: Extrêmement chaud.
1: Ah bah tu l'avais dit la semaine dernière, ce sera toute la semaine qui vient.
2: Oui, bah après c'est cool, comme ça bon il fait beau, mais le matin commence avec ces températures, bon voilà.
1: Ah ouais, ok. Bon nous, bon.
2: Non, ça va?
1: Bah oui.
2: Ok.
1: On verra demain. 6h11, dans un instant, effectivement, la météo avec toi. On fête aujourd'hui les Bérangers, les Bérangères. Et en 1982, c'était la première mondiale de ce film qu'on aime beaucoup.
3: E.T. Téléphone maison.
1: Mais oui, E.T.
2: Mais oui, il est trop mignon, d'une certaine manière.
1: Oui, voilà. Il ressemble physiquement à ma grand-mère, ça me fait rire. Elle est morte. 1897, c'était la première apparition de Dracula, le roman de Bram Stoker. Je sais pas pourquoi cette chanson me fait toujours penser à Dracula.
2: Ah ouais, mais en plus ça fait peur un peu.
1: Ah ouais, c'est bac. Helena Bonham Carter qui, ah bah tiens, qui a fait plein de films qui font un peu peur aussi, fête ses 60 ans. Et Lenny Kravitz fête son anniversaire aussi. I belong to you. 62 ans pour le rocker américain. Qui d'autre fête son anniversaire, Emily?
2: On a Athénaïs de Mitri Maurice et Manon qui pense à toi. Joyeux anniversaire ma fille chérie, 20 ans tout pile aujourd'hui. Gros bisous de la part de toute la famille. Et Dina de Tomry qui pense à Maëva ce matin. Je souhaite une belle journée d'anniversaire à ma petite nièce Maëva qui fête ses 12 ans tout pile.
1: Mais quel animal nous ressemble le plus?
2: Bah ça c'est l'actu en plus, donc restez avec nous.
1: Ça sera après Maroon 5, il est 6h12. Bon réveil et bon matin.

0: Maroon 5 sur Évasion, il est 6h15, nous sommes le 26 mai, bonjour. À suivre, on va écouter Alex Warren. Après l'actu en plus.
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2: Alors, quel animal nous ressemble le plus? La génétique a tranché, le chat remporte le duel. Et apparemment, la différence se cache dans les chromosomes. Donc c'est sérieux, cette proximité changerait la donne en médecine. Le félin devient un modèle pour comprendre certaines de nos pathologies, puisqu'apparemment, on en a certaines en commun. Et d'un côté plus léger, beaucoup d'humains se retrouvent dans le comportement des chats. Ils aiment se faire des petits nids avant de dormir. Ils réclament de l'attention à leur partenaire et aiment les câlins.
0: Et on aime dormir
2: surtout.
0: Beaucoup, ça dort tellement beaucoup un chat.
2: Mais quasiment toute la journée, ça te réveille pour ensuite dormir devant toi.
0: Exactement. 6h16, dans un instant, Alex Warren, les infos, la météo à 6h30.
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0: 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On va écouter les infos, la météo, mais d'abord quelques idées sorties.
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2: Venez découvrir la scène musicale régionale à Brières-les-Célès. Le Festi Brio est de retour samedi. Installé dans le parc communal, ce festival en plein air vous proposera 6 heures de concert avec des groupes issus de la scène régionale ou locale. Au programme, un hommage à Queen avec Back to Queen Tribute, à découvrir Kings of Nawak, Belle Armure, Nanostorm, The Undershift in Rock, sur place, restauration et bar avec bière artisanale locale. Rendez-vous de 17h à minuit. Info et billetterie sur loasso.com. Embarquez pour un voyage gourmand au cœur des cuisines de l'Orient. La 4e édition de l'EC Food Festival se tiendra vendredi et samedi, place des droits de l'homme et du citoyen à Évry-Courcouronnes. Durant 2 jours, une dizaine de food trucks seront installés et mettront à l'honneur les spécialités maghrébines, marocaines, algériennes, tunisiennes, libanaises. Au programme également un espace couscous, un espace thé, une épicerie ou encore des animations culturelles et musicales. Accès libre et gratuit de 10h à 22h.

0: Vous écoutez Évasion, à suivre l'horoscope et Chiran Martin Garrix, mais d'abord les infos, la météo, il est 6h30. Bon début de mardi à vous.
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0: Et c'est avec Brice Charrier.
2: Bonjour à tous, une nouvelle ligne de bus entre Évry-Courcouronnes et Fontainebleau. Elle s'appelle l'Express 7711 et entre en service aujourd'hui entre la gare du Bras de Fer et celle de Fontainebleau-Avon. La distance est couverte en seulement une heure, soit une demi-heure de moins que le trajet habituel. Et pas besoin de prendre le RER ni de changer de moyen de transport. À Évry, l'université NCAA est desservie, ainsi que le campus Génopôle et le centre commercial Le Spot. Un arrêt près de la gare d'Évry-Courcouronnes permet aussi d'attraper ensuite le RER D et le tram T12. Cette nouvelle ligne 7711 roule du lundi au samedi avec une fréquence d'un bus toutes les 30 minutes aux heures de pointe. Il n'avait jamais fait aussi chaud en mai qu'hier en France. On parle là de la température moyenne à l'échelle du pays qui associe les minimales et les maximales. Elle a dépassé les 24 degrés et c'est donc une première. Le précédent record datait de 1944 et ce n'est pas fini. Plusieurs départements sont en alerte canicule pour ce mardi. La chaleur qui a aussi indirectement provoqué des noyades ce week-end lors de baignades en différents endroits. Autre conséquence néfaste à déplorer, les pannes sur le réseau ferroviaire. Les fortes températures ont ainsi entraîné un problème électrique dans le Rhône et des trains ont accumulé des heures de retard vers Paris. Deux gendarmes essonniens comparaîtront aujourd'hui devant le tribunal d'Évry. Ces gradés de Saint-Germain-les-Corbeilles sont poursuivis avec un homme d'affaires pour avoir passé ensemble un pacte de corruption. Les militaires auraient aidé le troisième individu a tenté de récupérer une dette de 140 000 euros auprès du propriétaire d'un stand de tir et d'une armurerie et ainsi de mettre à mal ce concurrent. Les gendarmes mis en cause se sont occupés de la plainte déposée par leur complice. Elle ne dépendait pourtant pas de leur ressort et ils continueront de s'ingérer dans l'affaire même une fois en avoir été dessaisis par le parquet. En contrepartie, l'homme d'affaires aurait promis des logements et des embauches. L'Île-de-France confirme son leadership en matière d'attractivité en Europe. D'après le cabinet international EY, elle est non seulement la région française qui accueille le plus d'investissements internationaux, mais également la deuxième au niveau continental, derrière le Grand Londres. C'est désormais aussi le premier hub européen de l'intelligence artificielle. Au total, l'Île-de-France a reçu 233 projets d'investissement étrangers en 2025, soit près de 30% du total national. Enfin, Paris est désigné comme la métropole la plus attractive d'Europe.
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4: Il fera chaud une nouvelle fois aujourd'hui et ce dès le début de la matinée. On attend 28 degrés pour commencer près de Hyères et Brunois, 26 à Valpuiseau, 27 à Étampes et Saint-Chéron. Et dans l'après-midi, les températures ne descendront pas en dessous des 30 degrés. Jusqu'à 34 degrés sont attendus à Savigny-sur-Orge, 33 à Évry, 33 près de Palaiseau, sinon 31 à Corbeil-Essonnes et Saint-Escobille. Je vous souhaite à tous une excellente journée sur Évasion.
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0: Vous écoutez Évasion dans un instant, l'horoscope de ce mardi 26 mai. Ce sera juste après Ed Sheeran et Martin Garrix avec Repeat It. Il est 6h33 sur Évasion.

0: c'est parfait pour accompagner ce début de journée, ce soleil qui se lève gentiment.
1: Exactement. Et pour vous accompagner, c'est Taylor Swift qu'on vous réserve dans quelques instants sur Évasion.
0: Et on adore toujours plus de tubes sur Évasion. Bon réveil, voici l'horoscope de ce mardi. Profitez-en bien.
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0: Les béliers.
1: La vie à deux vous apporte son lot de douceur.
0: Les taureaux.
1: La patience aide à régler les soucis du quotidien.
0: Gémeaux.
1: Un coup d'accélérateur s'impose pour boucler vos dossiers.
0: Cancer.
1: Les célibataires cherchent du solide pour l'avenir.
0: Les lions.
1: Votre humour détend l'ambiance au bureau.
0: Les vierges.
1: Vos affaires progressent à un excellent rythme.
0: Et le signe du jour, les balances.
1: La présence de votre moitié vous comble de joie.
0: Les scorpions.
1: La confiance en soi reste votre meilleur guide.
0: Les sagittaires.
1: Le ciel se dégage pour une belle période calme.
0: Capricorne.
1: De nouvelles missions enrichissent votre journée.
0: Les Verseaux.
1: L'ambition guide vos choix professionnels.
0: Et les poissons.
1: L'amour viendra frapper à votre porte sans prévenir.
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0: Taylor Swift sur Évasion. Il y avait eu des rumeurs comme quoi il y a peut-être une chanson de son dernier album qui est contre Charli XCX. Bon, c'est des rumeurs évidemment, parce que ni l'une ni l'autre ont affirmé. Et Charli XCX aujourd'hui, en ce 26 mai, il y a un documentaire qui sort sur elle au cinéma.
1: Ah, c'est super cool ça par contre.
0: Ça s'appelle Alone Together. C'est un documentaire musical et ça sort au cinéma aujourd'hui, mesdames et messieurs, en ce 26 mai. Et je pense qu'on va y jeter un petit coup d'œil.
1: Bah surtout quand il fait chaud comme ça, aller à l'intérieur où il y a la clim.
0: Oui, il va être pris d'assaut les cinémas, effectivement.
1: Ouais, je pense, mais trop cool.
0: Non, puis il y a plein de gens qui vont rester au boulot, il y a la clim au boulot.
1: Mais qui a envie de rester au boulot?
0: Pour la clim. Bon.
1: Ah, là, juste pour ça.
0: Didier, il est 20h, t'es encore là? Ouais, ouais, mais je suis sur un gros dossier là. Appelle ouais. vacances.com.
1: Wow.
0: 6h46, dans un instant, Jack et Carla, tiens. 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Allez, bon réveil, bon courage et bon mardi.
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3: À Massy, une entreprise recrute actuellement un contrôleur de gestion coûts commerciaux et marketing en CDI. Le poste demande une bonne maîtrise des outils financiers et un esprit d'analyse développé. L'entreprise recherche également un profil ayant déjà une première expérience dans le contrôle de gestion ou la finance d'entreprise. Si jamais vous êtes intéressé, vous pouvez téléphoner au numéro suivant, le 01 41 92 44 44. À Évry-Courcouronnes, une agence immobilière propose un poste d'assistant copropriété en CDD de 12 mois. Le salarié sera chargé du suivi administratif des immeubles, de la gestion des dossiers locataires et du lien avec les copropriétaires. Si jamais vous êtes intéressé par cette offre d'emploi, vous pouvez téléphoner au 01 60 79 82 82.
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2: Histoire parallèle, actuellement au cinéma.

0: Jack et Carla, la recette, 6h54, pardon, la recette du bonheur, c'est de nous écouter, de lire un bon bouquin, pourquoi pas, au soleil, enfin, à l'ombre.
1: À l'ombre, bah oui, parce que là, vu qu'il fait très chaud, c'est peut-être aussi de remporter les 300 euros avec nous cette semaine, non?
0: Ah, c'est pas du tout là où je voulais en venir, mais oui, c'est vrai.
1: Oui, bah, je le rajoute quand même.
0: Parce qu'aujourd'hui, c'est la sortie du nouveau bouquin de Freda McFadden qui avait fait La Femme de Ménage.
1: Ah, c'est Divorce?
0: Exactement.
1: Waouh.
0: Ça sort aujourd'hui, et à mon avis, ça va être très, très, très prisé.
1: Ah bah je pense que je vais y aller même.
0: Okay. Pas de souci. 300 euros, c'est pas mal ça.
1: Oui, et pour ça, vous allez faire un Trouve l'intrus avec nous ce matin.
0: Ok, tout à l'heure, 7h25, inscription evasionfm.com. Bienvenue, bon réveil. La météo, justement, on en parle dans un instant. Ce sera après Katy Perry. Et oui, il va faire chaud, effectivement, aujourd'hui.

0: très bon début de semaine, bah parce que c'était férié hier, donc peut-être que vous reprenez seulement aujourd'hui, tant mieux.
1: Oui, et puis bah surtout, le mois de juin arrive, là, il est au bout de la semaine.
0: Enfin, oh là là, les vacances scolaires pour les petits.
1: Bah ça y est, on rentre dans la période, c'est passé extrêmement vite.
0: Ah si, Charlotte Cardin dans un instant. Tant pis pour elle. Juste après les infos, la météo, ça se sera dans une minute. Bienvenue sur Évasion.
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1: Bienvenue sur Évasion, il est 7h, Charlotte Cardin dans quelques instants.
0: Juste après les infos, la météo très belle pour aujourd'hui.
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0: Et c'est avec Brice Charrier.
10: Bonjour à tous, une nouvelle ligne de bus entre Évry-Courcouronnes et Fontainebleau. Elle s'appelle l'Express 7711 et entre en service aujourd'hui entre la gare du Bras de Fer et celle de Fontainebleau-Avon. La distance est couverte en seulement une heure, soit une demi-heure de moins que le trajet habituel. Et pas besoin de prendre le RER ni de changer de moyen de transport. À Évry, l'université NCAA est desservie, ainsi que le campus Génopôle et le centre commercial Le Spot. Un arrêt près de la gare d'Évry-Courcouronnes permet aussi d'attraper ensuite le RER D et le tram T12. Cette nouvelle ligne 7711 roule du lundi au samedi avec une fréquence d'un bus toutes les 30 minutes aux heures de pointe. Il n'avait jamais fait aussi chaud en mai qu'hier en France. On parle là de la température moyenne à l'échelle du pays qui associe les minimales et les maximales. Elle a dépassé les 24 degrés et c'est donc une première. Le précédent record datait de 1944 et ce n'est pas fini. Plusieurs départements sont en alerte canicule pour ce mardi. La chaleur qui a aussi indirectement provoqué des noyades ce week-end lors de baignades en différents endroits. Autre conséquence néfaste à déplorer, les pannes sur le réseau ferroviaire. Les fortes températures ont ainsi entraîné un problème électrique dans le Rhône et des trains ont accumulé des heures de retard vers Paris. Deux gendarmes essonniens comparaîtront aujourd'hui devant le tribunal d'Évry. Ces gradés de Saint-Germain-les-Corbeils sont poursuivis avec un homme d'affaires pour avoir passé ensemble un pacte de corruption. Les militaires auraient aidé le troisième individu a tenté de récupérer une dette de 140 000 euros auprès du propriétaire d'un stand de tir et d'une armurerie, et ainsi de mettre à mal ce concurrent. Les gendarmes mis en cause se sont occupés de la plainte déposée par leur complice. Elle ne dépendait pourtant pas de leur ressort, et ils continueront de s'ingérer dans l'affaire, même une fois en avoir été dessaisis par le parquet. En contrepartie, l'homme d'affaires aurait promis des logements et des embauches. L'Île-de-France confirme son leadership en matière d'attractivité en Europe. D'après le cabinet international EY, elle est non seulement la région française qui accueille le plus d'investissements internationaux, mais également la deuxième au niveau continental, derrière le Grand Londres. C'est désormais aussi le premier hub européen de l'intelligence artificielle. Au total, l'Île-de-France a reçu 233 projets d'investissement étrangers en 2025, soit près de 30% du total national. Enfin, Paris est désigné comme la métropole la plus attractive d'Europe.
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1: Il fera chaud une nouvelle fois aujourd'hui et ce dès le début de la matinée. On attend 28 degrés pour commencer près de Hyères et Brunois, 26 à Valpuiseau, 27 à Étampes et Saint-Chéron. Et dans l'après-midi, les températures ne descendront pas en dessous des 30 degrés. Jusqu'à 34 degrés sont attendus à Savigny-sur-Orge, 33 à Évry, 33 près de Palaiso, sinon 31 à Corbeil-Essonnes et Saint-Escobille. Je vous souhaite à tous une excellente journée sur Évasion.
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1: Il est 7h03 et Charlotte Cardin, tant pis pour elle, c'est maintenant sur Évasion.
0: Très bon début de réveil et bon début de semaine si vous avez été en week-end jusqu'à hier soir.

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2: Bonjour, bienvenue.
3: Et salut à tous, on est ravis d'être avec vous ce matin.
2: Exactement, bon début de semaine. Si vous reprenez ce matin, bon courage, ça a dû piquer, vous avez dû faire la fête.
3: Oui, et puis surtout on se rapproche un petit peu plus de la semaine, du week-end.
2: Et ça, c'est tant mieux. On va vous faire gagner 300 euros avant la fin de l'heure. Voilà, tout simplement. On fête les Bérangers et Bérangères ce matin et l'anniversaire de la première diffusion de E.T. au cinéma. C'était au Festival de Cannes en 82.
4: E.T. téléphone maison.
2: Mais oui, c'est lui.
3: Mais oui, j'aime beaucoup E.T.
2: Évidemment. Bon anniversaire également à Helena Bonham Carter qui fête ses 60 ans, à Lenny Kravitz qui a 62 ans. Sert aussi au roman Dracula de Bram Stoker. Et peut-être que des vampires en vous sommeillent et fêtent leur anniversaire aussi.
3: Apparemment, c'est le cas d'Athénaïs, Dimitri Maurice, c'est Manon qui pense à toi. Joyeux anniversaire, ma fille chérie, 20 ans tout pile aujourd'hui. Gros bisous de la part de toute la famille. Et Dina de Tomry qui pense à Maëva ce matin. Je souhaite une belle journée d'anniversaire à ma petite nièce Maëva qui fête ses 12 ans aujourd'hui.
2: Evasefm.com pour souhaiter les anniversaires de qui vous voulez, on en reparle tout à l'heure. On adore le faire et apparemment c'est bon pour la santé.
3: C'est chanter sous la douche.
2: Et on en parle juste après. 4 Sai, 7h11 sur Evasion, bienvenue.

0: Kassai sur Évasion, 7h14. Je crois que ma voix est restée en week-end.
1: Ah bah oui, on entend ça, c'est marrant.
0: Elle est pas revenue là. À suivre un 10 secondes chrono, on va jouer ensemble 300 euros à vous faire gagner avec un Trouve l'intrus.
1: Oui, super cool en plus dans le thème par rapport à ce matin.
0: Exactement, pour vous inscrire à evasionfm.com ou alors un petit SMS. Eva, vos coordonnées au 7 10 36.
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1: Ce matin, je vais vous donner une petite astuce. Chanter sous la douche, c'est bon pour la santé. Cela fera un bien fou au moral. Le cerveau libérera un cocktail d'hormones, alors accrochez-vous bien. Endorphine, ocytocine, sérotonine et dopamine. Mais surtout, chanter sous la douche ferait baisser notre hormone du stress. Résultat, une sensation immédiate de détente qui profiterait au corps entier. Alors après ou avant le travail, maintenant vous savez ce qu'il vous reste à faire.
0: Donc c'est plus ça qui nous déstresse que la douche en elle-même ?
1: Bah oui, bah je pense qu'après dans le contexte où t'es sous la douche, bon bah automatiquement c'est plus sympa vrai. Que... Mais déjà chanter dans sa voiture, c'est pas mal, hein, de bon matin.
0: Chanter sans qu'on vous juge, ça c'est important.
1: Exactement, c'est ça le principal.
0: Alors, faites-le, même s'il y a des gens, c'est pas grave. 7h15, dans un instant, Miley Cyrus. Ah bah elle aussi, ça va, elle est restée en week-end. Non, c'est ça va, moi.
1: Sympa.
0: C'est vrai. Ouais, qu'elle a la voix un peu...
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2: Eh oui, on s'amuse tous les jours, 7h25, 8h25, 300 euros à vous faire gagner cette semaine avec quelqu'un ce matin qui va faire un trouve l'intrus.
3: Exactement, et ce quelqu'un, c'est Vanessa qui nous vient de Pringy. Bonjour Vanessa.
4: Bonjour.
3: Ça va?
4: Oui, ça va, et vous?
3: Bah, très bien, on est content de jouer avec toi ce matin.
4: Eh ben, même moi aussi, hein, sous ce beau soleil de bon matin.
3: C'est génial. Bah ouais, t'es direction le travail là?
4: Pas du tout, le sport.
3: Ah, oh, encore mieux. Trop
4: ouais,
3: cool.
4: Encore mieux.
3: Ah bah surtout le matin, t'as raison, parce qu'après il fait tellement chaud.
4: C'est ça.
3: Donc bonne idée.
2: Et toi, t'as passé un bon week-end?
4: Excellent.
3: Oh,
4: excellent.
3: Trop bien.
2: Oh, ça c'est trop chouette.
4: Ouais.
2: Sortie, soleil.
4: Apéro, n'oublions pas l'apéro.
3: Ah, mais c'est surtout ça qui était super.
2: Consommer avec modération, je le rappelle. 7h26, ça va peut-être de quoi renflouer les caisses parce que les apéros ça coûte cher. Voici un trouve l'intrus. On a un thème, il faut que tu trouves l'intrus parmi trois propositions.
3: Exactement. Alors d'accord. Vanessa, il va falloir que tu trouves quel film n'est pas de Tim Burton.
2: Tu es prête?
4: Ok.
2: C'est
4: oui.
2: Parti.
3: Top. Alors, quel film n'est pas de Tim Burton? L'étrange Noël de Monsieur Jack, Beetlejuice ou Mission Impossible?
4: Mission Impossible.
3: Bravo Vanessa, bonne réponse.
2: C'était extrêmement dur.
3: Non, ça va.
4: Ouais, c'était extrêmement dur, j'avoue.
2: Super chou. Bravo du coup, la finale ce sera vendredi. Bravo à toi, bon sport.
4: Ok, très bien.
2: C'est quoi ce matin? C'est bas du corps, haut du corps?
4: Haut du corps.
2: Ok, ouais. Ouais, n'oublie pas les récup, hein, puis bois de l'eau, c'est hyper important. Bah, buvez de l'eau, de toute façon, il fait chaud. On en parle dans un instant avec toi de la chaleur, Émilie.
3: Bah, va surtout voir la météo qui est excellente aujourd'hui.
2: Ce sera après Purple Disco Machine, 7h27, bienvenue.

0: Très très bon réveil à vous, bienvenue sur Évasion.
1: Et ça continue en musique, on vous accompagne ce matin et dans quelques instants, c'est d'ici et Théodora qu'on retrouve.
0: Juste après les infos, la météo, très bon début de mardi, il va faire beau.
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0: Et c'est avec Brice Charrier.
3: Bonjour à tous, une nouvelle ligne de bus entre Évry-Courcouronne et Fontainebleau. Elle s'appelle l'Express 7711 et entre en service aujourd'hui entre la gare du Bras de Fer et celle de Fontainebleau-Avon. La distance est couverte en seulement une heure, soit une demi-heure de moins que le trajet habituel. Il n'y a pas besoin de prendre le RER ni de changer de moyen de transport. À Évry, l'université NCAA est desservie, ainsi que le campus Génopôle et le centre commercial Le Spot. Un arrêt près de la gare d'Évry-Courcouronne permet aussi d'attraper ensuite le RER D et le tram T12. Cette nouvelle ligne 7711 roule du lundi au samedi avec une fréquence d'un bus toutes les 30 minutes aux heures de pointe. Il n'avait jamais fait aussi chaud en mai qu'hier en France. On parle là de la température moyenne à l'échelle du pays qui associe les minimales et les maximales. Elle a dépassé les 24 degrés et c'est donc une première. Le précédent record datait de 1944 et ce n'est pas fini. Plusieurs départements sont en alerte canicule pour ce mardi. La chaleur qui a aussi indirectement provoqué des noyades ce week-end lors de baignades en différents endroits. Autre conséquence néfaste à déplorer, les pannes sur le réseau ferroviaire. Les fortes températures ont ainsi entraîné un problème électrique dans le Rhône et des trains ont accumulé des heures de retard vers Paris. Deux gendarmes essonniens comparaîtront aujourd'hui devant le tribunal d'Évry. Ces gradés de Saint-Germain-les-Corbeilles sont poursuivis avec un homme d'affaires pour avoir passé ensemble un pacte de corruption. Les militaires auraient aidé le troisième individu a tenté de récupérer une dette de 140 000 euros auprès du propriétaire d'un stand de tir et d'une armurerie, et ainsi de mettre à mal ce concurrent. Les gendarmes mis en cause se sont occupés de la plainte déposée par leur complice. Elle ne dépendait pourtant pas de leur ressort, et ils continueront de s'ingérer dans l'affaire, même une fois en avoir été dessaisi par le parquet. En contrepartie, l'homme d'affaires aurait promis des logements et des embauches. L'Île-de-France confirme son leadership en matière d'attractivité en Europe. D'après le cabinet international EY, elle est non seulement la région française qui accueille le plus d'investissements internationaux, mais également la deuxième au niveau continental, derrière le Grand Londres. C'est désormais aussi le premier hub européen de l'intelligence artificielle. Au total, l'Île-de-France a reçu 233 projets d'investissement étrangers en 2025, soit près de 30% du total national. Enfin, Paris est désigné comme la métropole la plus attractive d'Europe.
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1: Il fera chaud une nouvelle fois aujourd'hui et ce dès le début de la matinée. On attend 28 degrés pour commencer près de Hyères et Brunoy, 26 à Valpuiseau, 27 à Étampes et Saint-Chéron. Et dans l'après-midi, les températures ne descendront pas en dessous des 30 degrés. Jusqu'à 34 degrés sont attendus à Savigny-sur-Orge, 33 à Évry, 33 près de Palaiseau, sinon 31 à Corbeil-Essonne et Saint-Escovide. Je vous souhaite à tous une excellente journée sur Évasion.
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1: Il est 7h33 et votre duo préféré d'ici et Théodora, c'est tout de suite sur Évasion.
0: Lorsqu'on va tarder à arriver aussi, bienvenue, très bon début de mardi à l'écoute d'Évasion. Bon courage.

0: Bienvenue sur Évasion, 7h40 et toujours plus de tubes.
1: Ah bah ça justement, pour toujours plus de tubes, Dua Lipa et Pierre Demar qui arrivent dans quelques instants.
0: Juste après l'horoscope de ce mardi matin, on espère que vous passez un bon retour de week-end.
1: Ah oui, c'est notre cas, tiens.
0: Bah ouais, très content d'être avec vous ce matin.
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0: Les béliers.
1: La vie à deux vous apporte son lot de douceur.
0: Les taureaux.
1: La patience aide à régler les soucis du quotidien.
0: Gémeaux.
1: Un coup d'accélérateur s'impose pour boucler vos dossiers.
0: Cancer.
1: Les célibataires cherchent du solide pour l'avenir.
0: Les lions.
1: Votre humour détend l'ambiance au bureau.
0: Les vierges.
1: Vos affaires progressent à un excellent rythme.
0: Et le signe du jour, les balances.
1: La présence de votre moitié vous comble de joie.
0: Les scorpions.
1: La confiance en soi reste votre meilleur guide.
0: Les sagittaires.
1: Le ciel se dégage pour une belle période calme.
0: Capricorne.
1: De nouvelles missions enrichissent votre journée.
0: Les verseaux.
1: L'ambition guide vos choix professionnels.
0: Et les poissons.
1: L'amour viendra frapper à votre porte sans prévenir.
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0: bienvenue sur Évasion, 7h46 et on a reçu vos petits messages qui parlent de tout, de rien, de bonjour, de bonne humeur.
1: On commence avec Élise de Mantes-la-Jolie. Quel bonheur ce soleil, il annonce ma saison préférée, l'été. Et alors nous envoie un message depuis Rambouillet, commencer la semaine un mardi, c'est se rapprocher un peu plus du week-end.
0: Quel bonheur effectivement.
1: Oui, franchement ça va être une bonne semaine, le mois de juin qui arrive là au bout, parfait.
0: Bah ouais, 7h47, Taylor Swift à suivre. Pour accompagner votre matinée. On vous souhaite un bon début de semaine du coup.
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0: Vous êtes bien sur Évasion, bienvenue et il est 8h04.
1: Ça continue en musique avec Camila Cabello qui arrive tout de suite.
0: Et on vous souhaite évidemment un excellent début de journée. 300 euros à vous faire gagner avant 8h30.
1: On va faire un qui suis-je ce matin.
0: D'accord, inscription évasionfm.com. Très bon début de semaine également parce que pour certains, il y a eu un week-end de 3 jours.
1: Et ça fait du bien.

0: Camila Cabello qui n'est plus avec Shawn Mendes. Hein, voilà, faut suivre un petit peu si vous n'êtes pas au courant.
1: Oh, mais ça fait longtemps, non?
0: Oui, je sais.
1: Ah, tu m'as fait peur. J'ai dit waouh, ok.
0: Les petits, des petits potins, les petits ragots. Si vous avez des potins, on adore ça. N'hésitez pas à 07 68 60 57. On a un WhatsApp.
1: Ah bah tiens, allez-y.
0: C'est la hotline du potin. Voilà, voilà. Il paraît qu'il va faire chaud aujourd'hui.
1: Ah ouais, c'est David Guetta qui le dit.
0: Exactement. Les nuages, ils sont gone, gone, gone. Parti, parti, plus de nuages. Allez, mettez la crème solaire parce que ça tape.
2: Écoutez, c'est un extrait de Daisy et Joseph Kamel.

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4: Il est 8h et on se réveille avec David Guetta dans quelques instants.
3: 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Bienvenue, voici les infos, la météo, bon mardi.
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4: Avec Brice Charrier. Bonjour Brice.
5: Bonjour à tous. Faut-il s'inquiéter pour le groupe hospitalier Nord-Essonne? Alors que la Chambre régionale des comptes pointe la situation financière fragile de l'établissement, sa direction se veut rassurante. Si elle reconnaît un déficit de 14 millions d'euros en 2025, il sera bien plus faible cette année, assure-t-elle. Le GHNE est en fait le nouvel hôpital Paris-Saclay, né de la fusion des structures d'Orsay, de Longjumeau et de Juvisy. L'hôpital de Longjumeau n'a finalement pas fermé, comme c'était prévu, mais la question reste posée et son devenir immobilier mérite sans tarder une réflexion, estime la Chambre régionale des comptes, ce que contestent les dirigeants du groupe. Il n'avait jamais fait aussi chaud en mai qu'hier en France. On parle là de la température moyenne à l'échelle du pays qui associe les minimales et les maximales. Elle a dépassé les 24 degrés et c'est donc une première. Le précédent record datait de 1944 et ce n'est pas fini. Plusieurs départements sont en alerte canicule pour ce mardi. La chaleur qui a aussi directement provoqué des noyades ce week-end lors de baignades en différents endroits. Autre conséquence à déplorer, les pannes sur le réseau ferroviaire. Les fortes températures ont ainsi entraîné un problème électrique dans le Rhône et des trains ont accumulé des heures de retard vers Paris. La billetterie de Disneyland Paris a fait l'objet d'une escroquerie de grande ampleur depuis plusieurs années et 8 personnes vont devoir en répondre devant la justice en juillet. Elles ont été arrêtées la semaine dernière. Il s'agit de 6 hommes et de 2 femmes âgées de 25 à 51 ans. L'un de ces suspects travaille au sein du parc d'attractions depuis 2012. L'arnaque prenait différentes formes. Rachat de billets officiels à la sortie pour les revendre plus cher. Revente plusieurs fois au cours d'une même journée d'un même billet. Enfin, commerce frauduleux de places gratuites normalement réservées aux employés. Chacun des mis en cause aurait ainsi récupéré quasiment 1000 euros par jour en moyenne. Une nouvelle ligne de bus entre Évry-Courcouronnes et Fontainebleau. Elle s'appelle l'Express 7711 et entre en service aujourd'hui. Entre la gare du Bras de Fer et celle de Fontainebleau avant, la distance est couverte en seulement une heure, soit une demi-heure de moins que le trajet habituel. Et pas besoin de prendre le RER ni de changer de moyen de transport. À Évry, l'université NC est desservie, ainsi que le campus Génopôle et le centre commercial Le Spot. Un arrêt près de la gare d'Évry-Courcouronnes permet aussi d'attraper ensuite le RER D et le tram T12. Cette nouvelle ligne 7711 roule du lundi au samedi.
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4: Il fera chaud une nouvelle fois aujourd'hui et ce dès le début de la matinée. On attend 28 degrés pour commencer près de Hyères et Brunoy, 26 à Valpuiseau, 27 à Étampes et Saint-Chéron. Et dans l'après-midi, les températures ne descendront pas en dessous des 30 degrés. Jusqu'à 34 degrés sont attendus à Savigny-sur-Orge, 33 à Évry, 33 près de Palaiseau, sinon 31 à Corbeil-Essonne et Saint-Escovide. Je vous souhaite à tous une excellente journée sur Évasion.
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4: Il est 8h03 sur Évasion. Celle qui enchaîne les festivals cet été, c'est Elena. Elle arrive dans quelques instants.
3: Voici David Guetta, les infos, la météo. Ça vient d'être passé, maintenant ce sera les anniversaires.

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2: Oui, nous sommes là, bonjour, bienvenue.
3: Et salut à tous, il est 8h, on est ensemble.
2: Oui, on est ensemble jusqu'à 9h30 pour vous accompagner en ce beau début de mardi. Il va faire beau, on va manger en terrasse.
3: Oui, il va faire très chaud même.
2: C'est parti, petite burrata, je ne pense qu'à ça. On va vous faire gagner 300 euros aussi pour faire pas mal de restos, pas mal d'apéros comme ce matin, Vanessa qui joue avec nous, qui avait l'air très contente de son week-end.
3: Exactement, bah allez-y, tentez votre chance, on vous attend pour le qui suis-je.
2: Dans un instant, on fête les... Ouais, vraiment, on le fait dans un instant. Les Bérangers, les Bérangères. On fête aussi la première mondiale du film E.T. l'extraterrestre, hein, puisque c'était un 26 mai en 1982.
4: E.T. téléphone maison.
2: Ah là là, cet extrait incroyable. On a aussi la première apparition de Dracula dans le roman de Bram Stoker, c'était en 1897. Helena Bonham Carter fête ses 60 ans. Et Lenny Kravitz a 62 ans aujourd'hui. Trop rigolo parce que il est sorti avec Vanessa Paradis et demain ce sera l'anniversaire de Lily Rose Depp.
3: Ah, tout est lié.
2: Tout est lié. C'est un peu son tonton quelque part, au quatrième degré. Mais...
3: Ouais.
2: 8h11, qui est d'autre fête son anniversaire ce matin?
3: Athénaïs, Dimitri, Maurice et Manon qui pensent à toi. Joyeux anniversaire, ma fille chérie. 20 ans tout pile aujourd'hui. Gros bisous de la part de toute la famille. Et Dina de Tomry qui pense à Maëva ce matin. Je souhaite une belle journée d'anniversaire à ma petite nièce Maëva qui fête ses 12 ans aujourd'hui.
2: Et Virginie aussi, un message pour Benjamin du côté de Bazoches-sur-le-Betz. Nous te souhaitons un très joyeux anniversaire. Benjamin, tu as 14 ans aujourd'hui, mais je continue à te dire mon doudou d'amour, gros bise. Voilà,
3: oh,
2: papa,
3: wow.
2: Maman. Et Mathieu, c'est pas moi, mais il y a un Mathieu dans la famille.
3: D'accord.
2: Ou alors c'est le chien. Dans un instant, un chiffre du jour après Helena, tout a changé.
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0: Elena sur Évasion, 8h14, bienvenue, bonjour, mardi 26 mai, bon début de semaine.
1: Et oui, on est ravis de vous accompagner toute la matinée, toute la semaine.
0: On va jouer avec vous dans un instant, 300 euros à vous faire gagner.
1: Tiens, qui suis, je vous le rappelle.
0: Très bien, on va faire ça, vous inscrivez sur evasionfm.com, vous envoyez Eva, votre prénom, votre numéro de téléphone au 71036 par SMS et on a aussi un chiffre du jour.
1: 72% d'entre nous faisons ça en voiture, à votre avis.
0: J'ai curé le nez.
1: Ah, 72, énormément de saleté.
0: Je plaisante, c'est 99%.
1: Ah, ça me dégoûte là.
0: Ah bon?
1: Ouais. Bah, c'est parce que tu les vois au feu rouge. Ah, on vous voit si vous avez pas les vitres teintées. En même temps, je dis ça, mais on n'a plus le droit, donc ne m'écoutez pas.
0: On vous voit.
1: Bon.
0: On vous prend en photo, on met ça sur les réseaux.
1: Non.
0: Donc c'est pas la bonne réponse. Très bien, bah écoutez, continuez de chercher. On a jusqu'à un peu avant 9h pour essayer de tenter d'avoir la bonne réponse dans un instant. Bruno Mars. Je suis désolé, c'est vrai que c'est pas très glamour. Et vous êtes peut-être justement en voiture et en train d'observer les autres. Et bah régalez-vous, enfin sans jeu de mots.
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2: Quelle joie de vous retrouver.
3: Et oui, on est ravis de jouer avec vous au 10 secondes chrono ce matin.
2: Bah ouais, un petit qui suis-je.
3: Un petit qui suis-je bien sympa.
2: Un peu comme le personnage qu'il faudra faire deviner. 8h26, on va jouer ce matin 10 secondes chrono. Vous êtes inscrit sur evasionfm.com. On joue avec qui ce matin?
3: Avec Laetitia de Saint-Fargeau-Pontierry. Bonjour Laetitia.
4: Bonjour.
3: Ça va?
4: Oui, parfait.
3: Pas trop stressé?
4: Un peu.
3: Bon, non. Il faut pas, on est ensemble. On va tout faire pour te faire gagner. Ça va aller.
4: Très bien.
2: T'as passé un bon week-end de 3 jours?
4: Oui, très bien, parfait. Ensoleillé, tout va bien.
2: Bon bah superbe, superbe. Ce matin, qui suis-je? On va te faire deviner un personnage sur un personnage de film. C'est même un film, il n'y a pas eu de suite je crois.
3: Non.
2: Très bien, et c'est un film très très connu d'un réalisateur très... Bon, je n'en dis pas plus. Mais on te donnera des indices si besoin. Es-tu prête?
4: Oui.
2: On y va.
3: Top, je suis un film de Steven Spielberg sorti dans les années 80 où un petit garçon trouve un extraterrestre et se lie d'amitié avec lui. Qui suis-je? Oui,
4: bah
3: oui, bravo E.T.
2: Tout simplement.
3: Il était timide ton E.T. Non, parfait. Bah bravo Laetitia, super.
2: Bah ouais, du coup, tirage au sort vendredi. Bravo à toi. Très belle semaine d'ici là. Profites-en bien.
4: Merci beaucoup, très belle semaine à vous.
3: Merci
2: oh,
3: Laetitia.
2: Merci. Allez, on mange tous en terrasse ce midi, ça va être super. Je prendrai de l'eau pétillante, tiens, bien fraîche. Dans un instant, les infos, la météo justement, après Imani, 8h27 sur Évasion.

0: Salut à tous.
1: Et on est ravis d'être avec vous ce matin.
0: Effectivement, on est content d'être avec vous. L'horoscope dans un instant, Damien David. Mais d'abord 8h30, voici les infos, la météo.
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1: Avec Brice Charrier. Bonjour Brice.
3: Bonjour à tous. Faut-il s'inquiéter pour le groupe hospitalier Nord-Essonne? Alors que la Chambre régionale des comptes pointe la situation financière fragile de l'établissement, sa direction se veut rassurante. Si elle reconnaît un déficit de 14 millions d'euros en 2025, il sera bien plus faible cette année, assure-t-elle. Le GHNE est en fait le nouvel hôpital Paris-Saclay, né de la fusion des structures d'Orsay, de Longjumeau et de Juvisy. L'hôpital de Longjumeau n'a finalement pas fermé, comme c'était prévu, mais la question reste posée et son devenir immobilier mérite sans tarder une réflexion, estime la Chambre régionale des comptes, ce que contestent les dirigeants du groupe. Il n'avait jamais fait aussi chaud en mai qu'hier en France. On parle là de la température moyenne à l'échelle du pays qui associe les minimales et les maximales. Elle a dépassé les 24 degrés et c'est donc une première. Le précédent record datait de 1944 et ce n'est pas fini. Plusieurs départements sont en alerte canicule pour ce mardi. La chaleur qui a aussi un directement provoqué des noyades ce week-end lors de baignades en différents endroits. Autre conséquence à déplorer, les pannes sur le réseau ferroviaire. Les fortes températures ont ainsi entraîné un problème électrique dans le Rhône et des trains ont accumulé des heures de retard vers Paris. La billetterie de Disneyland Paris a fait l'objet d'une escroquerie de grande ampleur depuis plusieurs années et 8 personnes vont devoir en répondre devant la justice en juillet. Elles ont été arrêtées la semaine dernière. Il s'agit de 6 hommes et de 2 femmes âgées de 25 à 51 ans. L'un de ces suspects travaille au sein du parc d'attractions depuis 2012. L'arnaque prenait différentes formes. Rachat de billets officiels à la sortie pour les revendre plus cher. Revente plusieurs fois au cours d'une même journée d'un même billet. Enfin, commerce frauduleux de places gratuites normalement réservées aux employés. Chacun des mis en cause aurait ainsi récupéré quasiment 1000 euros par jour en moyenne. Une nouvelle ligne de bus entre Évry-Courcouronnes et Fontainebleau. Elle s'appelle l'Express 7711 et entre en service aujourd'hui. Entre la gare du Bras de Fer et celle de Fontainebleau avant, la distance est couverte en seulement une heure, soit une demi-heure de moins que le trajet habituel. Et pas besoin de prendre le RER ni de changer de moyen de transport. À Évry, l'université NC est desservie, ainsi que le campus Génopôle et le centre commercial Le Spot. Un arrêt près de la gare d'Évry-Courcouronnes permet aussi d'attraper ensuite le RER D et le tram T12. Cette nouvelle ligne 7711 roule du lundi au samedi.
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1: Il fera chaud une nouvelle fois aujourd'hui et ce dès le début de la matinée. On attend 28 degrés pour commencer près de Hyères et Brunois, 26 à Valpuiseau, 27 à Étampes et Saint-Chéron. Et dans l'après-midi, les températures ne descendront pas en dessous des 30 degrés. Jusqu'à 34 degrés sont attendus à Savigny-sur-Orge, 33 à Évry, 33 près de Palaiseau, sinon 31 à Corbeil-Essonnes et Saint-Escobide. Je vous souhaite à tous une excellente journée sur Évasion.
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0: Salut à tous.
1: Il est 8h33 et c'est Britney Spears qu'on retrouve dans quelques instants sur Évasion.
0: Et Damien David et l'horoscope de ce mardi.

0: Britney Spears sur Évasion, il est 9h20. Bonjour, bienvenue.
1: Et salut à tous, on est ravis d'être avec vous ce matin.
0: Oui, il y a toujours le chiffre du jour sur la page Facebook Évasion.
1: 72% d'entre nous faisons ça en voiture, à votre avis?
0: En voiture, alors je l'ai vu, je sais plus qui l'a mis, mais c'est mettre les pieds sur le tableau de bord.
1: Ah, j'ai cru que c'était mettre les pieds sur le volant, j'allais dire non, mais attends.
0: C'est bien. Je crois que c'est interdit.
1: Oui.
0: Alors, figure-toi, je déteste les gens qui font ça.
1: Bah, surtout quand c'est pas votre voiture.
0: Ah oui, bah, dans le Uber.
1: Ah ouais, tes chaussettes sales et tout.
0: Non, allez, hop, c'est parti. Non, s'il vous plaît. Non, c'est pas ça, c'est pas la bonne réponse.
1: Ce n'est pas la bonne réponse.
0: On attend vos propositions, on en parlera avant 9h dans un instant. Ed Sheeran et l'horoscope, il est 8h40.
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0: Les béliers.
1: La vie à deux vous apporte son lot de douceur.
0: Les taureaux.
1: La patience aide à régler les soucis du quotidien.
0: Gémeaux.
1: Un coup d'accélérateur s'impose pour boucler vos dossiers.
0: Cancer.
1: Les célibataires cherchent du solide pour l'avenir.
0: Les lions.
1: Votre humour détend l'ambiance au bureau.
0: Les vierges.
1: Vos affaires progressent à un excellent rythme.
0: Et le signe du jour, les balances.
1: La présence de votre moitié vous comble de joie.
0: Les scorpions.
1: La confiance en soi reste votre meilleur guide.
0: Les sagittaires.
1: Le ciel se dégage pour une belle période calme.
0: Capricorne.
1: De nouvelles missions enrichissent votre journée.
0: Les verseaux.
1: L'ambition guide vos choix professionnels.
0: Et les poissons.
1: L'amour viendra frapper à votre porte sans prévenir.
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0: week-end sur Évasion, il est 8h47, bienvenue à vous.
1: Et oui, on va lire vos petits messages. On commence avec Élise de Mantes-la-Jolie. Quel bonheur ce soleil, il annonce ma saison préférée, l'été. Et on a Alain qui nous envoie un message depuis Rambouillet. Commencer la semaine un mardi, c'est se rapprocher un petit peu plus du week-end.
0: Ah oui, j'espère que vous en avez profité, parce que là c'est fini les jours fériés avant le 14 juillet.
1: Oh bah dis donc, ouais sympa.
0: Ah moi je suis moral, Michel ouais. Rabajois, enchanté.
1: Ouais, ça.
0: C'est moi. 8h47, on a aussi le chiffre du jour.
1: Oui, il est toujours disponible sur la page Facebook Évasion si vous voulez participer avec nous. Que je le retrouve. 72% d'entre nous faisons ça en voiture.
0: Boire son café du matin nous dit Sabrina, pardon.
1: Ok, sympa. Non, c'est pas la bonne réponse, mais c'est une bonne proposition.
0: Se maquiller, se recoiffer, dit Véronique, elle dit j'en vois tous les jours.
1: Alors oui, au feu rouge, mais très compliqué sur l'autoroute. Hein.
0: Rouler la fenêtre ouverte, nous dit Sylvain.
1: Oh, avec cette chaleur, oui.
0: Bah, si t'as pas la clim, oui. Baisser le son quand on est perdu, dit Julie. Oh, c'est tellement vrai.
1: C'est vrai. La musique, elle nous agace, mais comme si ça allait nous aider, alors que non, juste on est un peu plus concentré, quoi.
0: T'avances, tu mets le son à fond, t'es perdu, tu baisses la musique.
1: Mais complètement, mais comme quand tu te gares.
0: Ah, c'est fou. Dans un instant, vous allez pouvoir monter le volume, puisqu'on écoute Alex Warren, chers amis. Vous allez pas en perdre une miette. Attends, c'est à gauche ou... Ah oui, c'est là. Ah mince,
1: oh la blague marche pas, bon, oui. Allez, ça blague.
0: Je pensais que le son allait revenir, pas du tout. 8h41, c'est pas grave.
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0: 8h55 sur Évasion, on est là, on vous donne évidemment la réponse du chiffre du jour.
1: 72% d'entre nous faisons ça en voiture, utiliser le téléphone.
0: Ah, effectivement, on est nombreux à le faire, c'est 4 points. Non, c'est retrait de permis maintenant.
1: Ah bah il ne faut pas le faire tout court quoi.
0: Il ne faut pas le faire tout court, 8h56, voici Rihanna, les infos juste après.

0: C'était Rihanna, les infos, la météo dans une minute.
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0: C'est un extrait d'Olivia Dean, Man I Need sur Évasion.
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5: Il est 9h, on se réveille avec Jake et Carl.
4: Bienvenue, les infos, la météo, c'est tout de suite.
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5: Avec Brice Charrier. Bonjour Brice.
6: Bonjour à tous. Faut-il s'inquiéter pour le groupe hospitalier Nord-Essonne? Alors que la Chambre régionale des comptes pointe la situation financière fragile de l'établissement, sa direction se veut rassurante. Si elle reconnaît un déficit de 14 millions d'euros en 2025, il sera bien plus faible cette année, assure-t-elle. Le GHNE est en fait le nouvel hôpital Paris-Saclay, né de la fusion des structures d'Orsay, de Longjumeau et de Juvisy. L'hôpital de Longjumeau n'a finalement pas fermé, comme c'était prévu, mais la question reste posée et son devenir immobilier mérite sans tarder une réflexion, estime la Chambre régionale des comptes, ce que contestent les dirigeants du groupe. Il n'avait jamais fait aussi chaud en mai qu'hier en France. On parle là de la température moyenne à l'échelle du pays qui associe les minimales et les maximales. Elle a dépassé les 24 degrés et c'est donc une première. Le précédent record datait de 1944 et ce n'est pas fini. Plusieurs départements sont en alerte canicule pour ce mardi. La chaleur qui a aussi directement provoqué des noyades ce week-end lors de baignades en différents endroits. Autre conséquence à déplorer, les pannes sur le réseau ferroviaire. Les fortes températures ont ainsi entraîné un problème électrique dans le Rhône et des trains ont accumulé des heures de retard vers Paris. La billetterie de Disneyland Paris a fait l'objet d'une escroquerie de grande ampleur depuis plusieurs années et 8 personnes vont devoir en répondre devant la justice en juillet. Elles ont été arrêtées la semaine dernière. Il s'agit de 6 hommes et de 2 femmes âgées de 25 à 51 ans. L'un de ces suspects travaille au sein du parc d'attractions depuis 2012. L'arnaque prenait différentes formes. Rachat de billets officiels à la sortie pour les revendre plus cher. Revente plusieurs fois au cours d'une même journée d'un même billet. Enfin, commerce frauduleux de places gratuites normalement réservées aux employés. Chacun des mis en cause aurait ainsi récupéré quasiment 1000 euros par jour en moyenne. Une nouvelle ligne de bus entre Évry-Courcouronnes et Fontainebleau. Elle s'appelle l'Express 7711 et entre en service aujourd'hui. Entre la gare du Bras de Fer et celle de Fontainebleau avant, la distance est couverte en seulement une heure, soit une demi-heure de moins que le trajet habituel. Et pas besoin de prendre le RER ni de changer de moyen de transport. À Évry, l'université NC est desservie, ainsi que le campus Génopôle et le centre commercial Le Spot. Un arrêt près de la gare d'Évry-Courcouronnes permet aussi d'attraper ensuite le RER D et le tram T12. Cette nouvelle ligne 7711 roule du lundi au samedi.
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5: Il fera chaud une nouvelle fois aujourd'hui et ce dès le début de la matinée. On attend 28 degrés pour commencer près de Hyères et Brunois, 26 à Valpuiseau, 27 à Étampes et Saint-Chéron. Et dans l'après-midi, les températures ne descendront pas en dessous des 30 degrés. Jusqu'à 34 degrés sont attendus à Savigny-sur-Orge, 33 à Évry, 33 près de Palaiseau, sinon 31 à Corbeil-Essonnes et Saint-Escobide. Je vous souhaite à tous une excellente journée sur Évasion.
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5: Il est 9h03, ils ont la recette, c'est Jake et Carla et on les écoute tout de suite sur Évasion.
4: Eh oui, bienvenue, très bon début de journée de mardi et de semaine à vous, voilà, profitez-en bien.

0: Taylor Swift sur Évasion. On va vous souhaiter un excellent début de semaine, puisque c'est le cas pour pas mal d'entre vous. Vous avez eu un long week-end, mais nous, on était là, on est encore là, on sera là demain. Et il est là, c'est Cyril.
1: Bonjour.
2: Coucou.
0: Et il nous offre toujours de quoi nous évader.
1: Ah oui, il y a un week-end à gagner cette semaine. Vous allez pouvoir partir en duo dans le lieu de votre choix. Voilà.
0: Au soleil, mais au frais.
1: Ah bah au soleil ou pas, vous faites ce que vous voulez.
0: Ce serait bien ça.
2: Ouais, la clim quoi.
0: Exactement. Eh bien écoute, on joue à 10h10, 11h10 avec toi.
1: Exactement, avec une chanteuse à découvrir aujourd'hui.
0: Charlotte Cardin ?
1: Non.
3: Tant pis pour elle.
0: Tant pis pour elle.
1: Je l'aurai un jour, je l'aurai. C'est ça que tu dis. Hein.
0: Exactement. Et c'est elle qu'on écoute dans un instant. On se retrouve demain dès 5h à la fraîche sur Le Grand Réveil Évasion.
2: À demain, bisous.
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un classique des années 90 avec Will Smith sur Évasion. J'espère que vous avez passé un bon week-end, bonne reprise hein, si c'est le cas, ce mardi matin ensoleillé avec votre tube préféré dans toute la région. Tayo Cruz, Aventura, Shakira et une belle douceur pour commencer. Voici Matt Pokora.

0: matin à la cool avec Aventura, Obsession sur Évasion, bienvenue.
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0: Oui, dans quelques instants, on aura Amir avec Alain Parfait, c'est le dernier d'Amir, Miley Cyrus ou encore Gwen Stefani. Et puis aujourd'hui, c'est l'anniversaire de Lenny Kravitz ou encore de Lauryn Hill. C'est peut-être également votre birthday bientôt. En tout cas, s'il arrive dans les prochains jours, n'hésitez pas à écrire à Mathieu et Émilie. Ils pourront penser à vous en annonçant eh bien, le jour J, votre anniversaire à l'antenne dans le Grand Réveil Évasion entre 5h et 9h30. Pour leur écrire, évasionfm.com dans l'onglet radio, tout simplement. On repart en musique avec Miley Cyrus sur Évasion.
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23: 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Escroc.

0: belle voix de Lady Gaga, du piano. Tout va bien, vous êtes sur Évasion ce mardi avec Milky Chance pour la suite ou encore David Guetta. C'est le moment de jouer.
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0: Hier matin, Laurence s'est sélectionnée pour tenter de gagner le week-end en duo qu'on offre cette semaine sur Évasion à l'occasion de la fête des mères. Ça tombe dimanche. Vous aurez le choix du lieu sur ce week-end, l'accès à l'espace détente et les petits déjeuners. Alors pour être finaliste comme Laurence, dites-moi qui est cette chanteuse française qui a été repérée par Mylène Farmer. Elle a rencontré le succès au début des années 2000 avec le tube « Moi Lolita ». Ouais, ça vous parle forcément. Notre star du jour a participé aussi à Danse avec les stars. Elle avait d'ailleurs dansé avec son futur chéri. 09 72 10 160 pour me donner le nom de la star du jour. 09 72 10 160. Vous laissez bien la réponse par téléphone et vos coordonnées. À vous de jouer. Bonne chance.
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8: 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C'est un extrait de Ray sur Évasion.

vous. Milk Kitchens avec Stolen Dance sur Evasion dans votre meilleur de tube non-stop. Là, pour cette reprise, pour beaucoup, c'est une semaine de 4 jours, c'est bien. Ça va faire moins de fatigue à la fin de la semaine pour entamer le week-end. Fête des mères, je le rappelle. Et on a des cadeaux pour l'occasion. Restez à l'écoute d'Evasion si vous voulez en savoir plus. D'ici Théodora, avant de parler des sorties, Harry Styles, Jimmy Cliff et le groupe Cat's Eye maintenant.

0: Évasion, toujours plus de tubes ce matin, avec à suivre Pierre Garnier et Bruno Mars. 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Juste avant les prochains tubes, on passe aux sorties, maintenant.
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2: Une rando VTT à Marolles en Urpois. Sportif confirmé ou débutant, la Nocturne de l'Obélisque vous proposera un parcours en adéquation avec votre niveau. Rendez-vous au COSEC de Marolles en Urpois, au choix 10 km, départ à 20h, 40 km, départ entre 20h30 et 22h, 55 km, départ entre 20h et 21h. Infos et inscriptions jusqu'au 29 mai sur loso.fr et ensuite directement sur place, le port du casque est obligatoire et il est conseillé de porter un gilet réfléchissant et de disposer d'un éclairage puissant. Un festival caritatif à Épinay-sur-Orge. La deuxième édition du festival Cœur de Sillery se tiendra samedi au domaine de Sillery. Ce festival s'est donné pour mission de lever des fonds au profit des personnes handicapées. Tous les artistes se produisent de manière bénévole. Cette année sont programmés Nino, Joey Douetfilé, Oli, Mokobé, Daddy Mori, Nadia, Kim, Calypso. Des stands de restauration seront disponibles toute la journée. Rendez-vous de midi à 22h. Info et billetterie sur loso.com.
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0: derrière le brouillard, je vois Grand Corps Malade et Louane en playlist Évasion ce matin. Damiano David aussi et Alex Warren. Bon mardi à tous dans la région avec Fever Dream.
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0: matin avec Évasion, Jack, Carla, Estelle, c'est la suite.
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0: Et sans perdre de temps, on va jouer à la star du jour, Évasion. La fête des mères approche. Si vous avez envie de lui faire un cadeau et de partager un moment avec elle, eh bien, je vous invite à jouer maintenant, à mener l'enquête. Cette semaine, on offre un joli week-end avec espace détente, nuit et petit déjeuner compris, quelque part en France. On sélectionne pour la finale de vendredi. Il faut trouver une chanteuse française aujourd'hui. Chanteuse qui a été repérée par Mylène Farmer. Elle a rencontré le succès au début des années 2000 avec Moi Lolita. On l'a vu danser dans Danse avec les Stars. Et puis elle a chanté plein d'autres titres hein, comme J'en ai marre, J'ai pas 20 ans ou encore Gourmandise. Est-ce que vous avez le nom de la star du jour? Si oui, appelez Évasion en laissant bien vos coordonnées. Le numéro c'est le 09 72 10 11 60. 09 72 10 11 60. À vos téléphones.
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doucement, on approche de la pause déjeuner sur Évasion. Avec ces quelques notes de piano, ben ça va le faire. Hein. On va tranquillement avancer avec Vita. Il y aura Lewis Capaldi dans pas longtemps, Purple Disco Machine et puis un week-end à gagner sur Évasion.

0: Et vas-y, on sans pression avec TD Swims pour terminer la matinée ensemble.
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0: Et je vais accueillir à l'antenne Eva pour jouer à la star du jour. Salut Eva.
3: Bonjour.
0: Quel beau prénom, comme le début d'Évasion.
3: Voilà, tout à fait.
0: Ouais, on est fait pour s'entendre, je crois, Eva. Tu nous écoutes à Ledeville, tu travailles dans le milieu scolaire et tu me disais que tu avais 3 enfants.
3: Oui.
0: Bon, la fête des mères, c'est dimanche. J'espère qu'ils ont prévu de t'offrir un petit quelque chose. En tout cas, si jamais tu gagnes cette semaine ton week-end, hein, celui qui est en jeu, ça serait pour partager avec quelqu'un de ton entourage. T'es d'accord, Eva?
3: Ah oui, bien sûr.
0: Bon.
3: Bien sûr, ma maman, que je pourrais également emmener.
0: Oui. Week-end en duo, en jeu, avec espace détente, nuit, petit déjeuner, le cadre des paysans, ce sera quelque part en France. Pour être finaliste vendredi, il va falloir me donner le nom de la star du jour, quelqu'un qui est passé dans Danse avec les stars, qui a été repéré par Mylène Farmer. Elle chante et elle a un tube qui s'appelle Moi Lolita. C'est qui la star du jour à ton avis?
3: Je l'adore, c'est Alizée.
0: Oui, c'est Alizée, bravo.
3: Oui,
0: Eva.
3: Je l'adore.
0: Bon, tu connais tous ces tubes?
3: Oui, ah oui, oui.
0: Bah. Oui. Ok, il y en a beaucoup.
3: Oui, c'est vrai.
0: Je te souhaite bonne chance pour vendredi, puis on espère t'emmener en week-end, d'accord Eva?
3: D'accord, je vais croiser les doigts très fort.
0: Et puis si t'es malisée, j'imagine que t'es au courant qu'elle sera sur scène à partir du mois de septembre pour sa tournée des 25 ans.
3: Oui, j'ai vu, je la suis également sur les réseaux, je l'aime beaucoup, je l'adore, alors je suis au courant.
0: Je ne sers plus à rien, les auditeurs savent mieux que moi. Bon, merci Eva pour ta bonne humeur, je te souhaite une bonne journée.
3: Merci, à vous également.
0: À bientôt, merci. Vous aussi, vous sélectionnez comme Eva, on joue demain à la star du jour, 10h10, 11h10, Samber et Charlotte Cardin en playlist, et puis on passe à l'emploi tout de suite.
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4: À Brétigny-sur-Orge, on recherche un électromécanicien en CDI. Le poste consiste à assurer la maintenance et le dépannage de matériel industriel chez différents clients en Île-de-France. Une expérience technique de plusieurs années en électromécanique est demandée, ainsi qu'un bon relationnel client. Pour postuler, n'hésitez pas, vous pouvez téléphoner au numéro suivant, le 01 69 34 50 20. À Saclay, on recrute un ingénieur en automatisme en CDI. Le poste porte sur le développement et l'amélioration de systèmes automatisés dans un environnement technologique avancé. Le profil recherché doit avoir des compétences solides en automatisme industriel. Si jamais vous êtes intéressé et que vous souhaitez avoir plus d'informations, vous pouvez téléphoner au 01 69 08 69 08.
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0: Le soleil brille ce midi et les tubes rayonnent dans toute la région. Pour cette nouvelle heure, on aura Sia, Joe, Claudio Capeo ou encore Miley Cyrus. Là, c'est le moment de s'informer.
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3: Bonjour à tous. Drame familial cette nuit dans le 19e arrondissement de Paris. Aux alentours de 3h du matin, un adolescent de 16 ans s'est présenté au commissariat, les mains ensanglantées, affirmant avoir tué son frère et sa mère. Les policiers ont découvert le corps de son frère cadet de 14 ans, la gorge tranchée. Leur mère, 54 ans, a été hospitalisée en urgence, le crâne fracturé. Son pronostic vital est engagé. Le suspect est placé en garde à vue. La vague de chaleur s'intensifie aujourd'hui en Essonne comme partout en France. 8 départements de l'Ouest sont placés en vigilance orange canicule, une alerte jamais déclenchée aussi tôt dans l'année par Météo France. Au moins 8 décès sont recensés depuis le début du week-end de Pentecôte. Noyade ou hypothermie lors de compétitions sportives. Hier, plus de 350 records mensuels de température ont été battus. Un homme de 77 ans condamné ce vendredi par le tribunal d'Ivry-Courcouronnes à 12 mois de prison, dont 6 avec sursis pour des violences conjugales. Il frappait son épouse à coups de canne, de pied et de poing à leur domicile de Véry-Châtillon. Compte tenu de son état de santé, la peine ferme sera aménagée en semi-liberté. Le septuagénaire, déjà condamné pour les mêmes faits en 2023, a également reçu l'interdiction de contacter sa femme pendant 2 ans. La crise du logement reste forte en Essonne, malgré une légère hausse des constructions. Savigny-sur-Orge recense par exemple chaque année entre 3500 et 4000 demandes pour seulement 500 à 600 attributions. Dans le département, la construction a progressé de 1,7% entre 2021 et 2025. Une exception en Île-de-France où tous les autres départements sont en recul. Deux gendarmes de Saint-Germain-les-Corbeils comparaissent aujourd'hui devant le tribunal d'Evry pour un supposé pacte de corruption avec un homme d'affaires essonien. Selon l'inspection générale de la gendarmerie, les militaires auraient utilisé leur fonction pour l'aider dans un conflit autour d'un stand de tir et d'une armurerie. En échange, ils auraient bénéficié de promesses de logement et d'emploi. L'enquête pointe aussi des consultations illicites de fichiers. Et puis un premier week-end mouvementé pour le nouveau centre commercial Valvert-Croix-Blanche au Plessis-Pâté. Dès samedi, les voies d'accès se sont retrouvées engorgées, les parkings saturés. Certains visiteurs patientaient plus d'une heure pour se garer. La compagnie Falsbourg, à l'origine du projet, assure avoir anticipé la question de la circulation et promet des ajustements rapides.
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0: Évasion, toujours plus de tubes avec Sia. Allez, bon courage pour cette semaine raccourcie, hein, puisque hier c'était férié, on n'a que 4 jours avant le prochain week-end, donc ça va le faire, il y a la fête des mères qui approche, Évasion vous offre des cadeaux à cette occasion, on en reparlera tout à l'heure, et puis je vous offre une nouvelle demi-heure de tube non-stop, là qui redémarre après la météo, The Fame et Taylor Swift.
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2: Cet après-midi, le ciel est bleu et ensoleillé, partout en Essonne. Côté température, l'atmosphère est lourde et les maximales restent bien au-dessus des normales de saison. On relève 31 degrés à Pucet, vers le Petit et Dourdan, 32 degrés à Méréville, Limours, La Ferté-Alais et Arpajon, 33 à Évry, Palaiseau, Hyères et Étampes, jusqu'à 34 degrés à Savigny. Côté vent, il ne dépasse pas les 10 km/h.
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midi avec The Fame dans votre meilleur de tube non-stop sur Évasion. On va regarder où sortir dans la région, si vous avez prévu quelque chose pour les prochains jours, pour le week-end qui arrive, à l'occasion de la fête des mères. Eh bien, l'agenda, c'est après Sienna Spyro, L'Oeil, Shaggy en souvenir, et puis Matt Pokora qui nous accompagne sur Évasion.

0: 13h, on aura Pierre Demar, Coldplay et David Guetta sur Évasion. 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David Guetta est tout proche de nous et puis on passe aux sorties tout de suite. Salut!
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2: Venez découvrir la scène musicale régionale à Brières-les-Célès. Le Festibrio est de retour samedi. Installé dans le parc communal, ce festival en plein air vous proposera 6 heures de concert avec des groupes issus de la scène régionale ou locale. Au programme, un hommage à Queen avec Back to Queen Tribute, à découvrir Kings of Nawak, Belle Armure, Nanostorm, The Undergift in Rock. Sur place, restauration et bar avec bière artisanale locale. Rendez-vous de 17h à minuit. Info et billetterie sur loasso.com. Embarquez pour un voyage gourmand au cœur des cuisines de l'Orient. La 4e édition de l'EC Food Festival se tiendra vendredi et samedi, place des droits de l'homme et du citoyen à Évry-Courcouronnes. Durant 2 jours, une dizaine de food trucks seront installés et mettront à l'honneur les spécialités maghrébines, marocaines, algériennes, tunisiennes, libanaises. Au programme également un espace couscous, un espace thé, une épicerie ou encore des animations culturelles et musicales. Accès libre et gratuit de 10h à 22h.
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28: 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Ok, KO sur Évasion.

0: Bonjour, bonjour. La suite de YouTube sur Amazon avec Bruno Mars. Juste avant, un coup d'œil sur les infos. Alors oui, il fait très chaud, mais pas que. Les détails avec la rédaction maintenant.
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3: Bonjour à tous. Drame familial cette nuit dans le 19e arrondissement de Paris. Aux alentours de 3h du matin, un adolescent de 16 ans s'est présenté au commissariat, les mains ensanglantées, affirmant avoir tué son frère et sa mère. Les policiers ont découvert le corps de son frère cadet de 14 ans, la gorge tranchée. Leur mère, 54 ans, a été hospitalisée en urgence, le crâne fracturé. Son pronostic vital est engagé. Le suspect est placé en garde à vue. La vague de chaleur s'intensifie aujourd'hui en Essonne comme partout en France. 8 départements de l'Ouest sont placés en vigilance orange canicule, une alerte jamais déclenchée aussi tôt dans l'année par Météo France. Au moins 8 décès sont recensés depuis le début du week-end de Pentecôte. Noyade ou hypothermie lors de compétitions sportives, hier plus de 350 records mensuels de température ont été battus. Un homme de 77 ans condamné ce vendredi par le tribunal d'Ivry-Courcouronnes à 12 mois de prison, dont 6 avec sursis pour des violences conjugales. Il frappait son épouse à coups de canne, de pied et de poing à leur domicile de Viry-Châtillon. Compte tenu de son état de santé, la peine ferme sera aménagée en semi-liberté. Le septuagénaire, déjà condamné pour les mêmes faits en 2023, a également reçu l'interdiction de contacter sa femme pendant 2 ans. La crise du logement reste forte en Essonne, malgré une légère hausse des constructions. Savigny-sur-Orge recense par exemple chaque année entre 3500 et 4000 demandes pour seulement 500 à 600 attributions. Dans le département, la construction a progressé de 1,7% entre 2021 et 2025. Une exception en Île-de-France où tous les autres départements sont en recul. 2 gendarmes de Saint-Germain-lès-Corbeil comparaissent aujourd'hui devant le tribunal d'Evry pour un supposé pacte de corruption avec un homme d'affaires essonien. Selon l'inspection générale de la gendarmerie, les militaires auraient utilisé leur fonction pour l'aider dans un conflit autour d'un stand de tir et d'une armurerie. En échange, ils auraient bénéficié de promesses de logement et d'emploi. L'enquête pointe aussi des consultations illicites de fichiers. Et puis un premier week-end mouvementé pour le nouveau centre commercial Valvert-Croix-Blanche au Plessis-Pâté. Dès samedi, les voies d'accès se sont retrouvées engorgées, les parkings saturés. Certains visiteurs patientaient plus d'une heure pour se garer. La compagnie Falsbourg, à l'origine du projet, assure avoir anticipé la question de la circulation et promet des ajustements rapides.
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0: Petit souvenir ensoleillé sur Evasion. Alors, est-ce qu'on avait vraiment besoin de plus de soleil? Je ne pense pas. Mais c'est vrai que ça fait bien plaisir. En parlant de ça, est-ce que vous avez passé un bon week-end? Alors, il a fait très très chaud, oui, mais encore. Merci beaucoup, parce que depuis ce matin, vous nous racontez vos petites aventures de ce week-end prolongé, bah, le WhatsApp. Donc, n'hésitez pas, il est fait pour ça, pour que vous puissiez nous envoyer tous vos messages. 07 68 60 50 17, surtout, n'hésitez pas. La météo plus précise maintenant avec Samuel, et puis Alex Warren sera là juste après.
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2: Cet après-midi, le ciel est bleu et ensoleillé, partout en Essonne. Côté température, l'atmosphère est lourde et les maximales restent bien au-dessus des normales de saison. On relève 31 degrés à Pucet, vers le Petit et Dourdan, 32 degrés à Méréville, Limours, La Ferté-Alais et Arpajon, 33 à Évry, Palaiseau, Hyères et Étampes, jusqu'à 34 degrés à Savigny. Côté vent, il ne dépasse pas les 10 km/h.
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L'évasion, toute la journée, tous vos tubes préférés. Et quand on parle de vos tubes préférés, il y a forcément ce morceau. Un des duos phares de la fin d'année dernière, de cette année 2026, This Is et Théodora. Ils vont pas mal bosser hein, tout l'été, ils seront à l'affiche de pas mal de festivals, notamment Will of Green, c'est d'ici 15 jours.

0: Vous le savez, à cette heure-ci, c'est le moment sur Invasion des bons plans emploi, mais vos tubes ne sont jamais bien loin. D'ici quelques secondes, le duo que vous adorez, Jack et Carla, avec leur dernier tube, c'est la recette. Et bon, la recette, là, ce midi, j'espère que c'était du froid, hein, petite salade. Même si on est tenté de faire un petit barbecue avec le soleil, il fait un petit peu chaud, hein, on est d'accord.
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2: À Longjumeau, on recherche un responsable développement d'agence en CDI. La mission consiste à développer l'activité commerciale de l'agence et à gérer les relations clients dans le secteur des services à la personne. Le poste convient à une personne dynamique ayant un goût pour le commerce. Si jamais vous êtes intéressé, n'hésitez pas à vous rendre sur le site generaldeservices.com. À Dourdan, une offre d'ingénieur technico-commercial en CDI est disponible. Le poste combine développement commercial et accompagnement technique auprès des clients industriels. Une expérience dans l'industrie où la vente est fortement appréciée. Si jamais vous êtes intéressé par cette offre d'emploi et que vous souhaitez postuler, que vous êtes disponible rapidement, n'hésitez pas, vous pouvez vous rendre directement sur le site l'industrie-recrute.fr.
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17: 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C'est un extrait de Tame Impala.

0: Vous l'avez entendu ce matin sur Evasion, mais avec Cyril, toute cette semaine, ça va être détente, relaxation. Pourquoi? Parce qu'il va vous offrir un week-end bien-être en duo. 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Après la météo, on écoute ensemble Miley Cyrus.
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2: Cet après-midi, le ciel est bleu et ensoleillé, partout en Essonne. Côté température, l'atmosphère est lourde et les maximales restent bien au-dessus des normales de saison. On relève 31 degrés à Pucet, vers le Petit et Dourdan, 32 degrés à Méréville, Limours, La Ferté-Alais et Arpajon, 33 à Évry, Palaiseau, Hyères et Étampes, jusqu'à 34 degrés à Savigny. Côté vent, il ne dépasse pas les 10 km/h.
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0: Bon, on rigole, hein, mais bon courage hein, quand même pour cet après-midi sous la chaleur. Et c'est pas fini, mais avec les tubes d'évasion, ça c'est très cool. Avant 15h, on écoutera un duo qu'on adore, Daisy et Joseph Kamel. Alors pour l'histoire, c'est les compagnons d'écriture de Pierre Garnier. Autant dire qu'ils ont fait des belles choses avec lui. Ils volent évidemment de leurs propres ailes, hein. Ils ont des albums tous les deux. Ils sont très bons d'ailleurs à écouter. Et ils ont fait un duo, une chanson ensemble qui est très belle, très beau texte, très belle mélodie. Vous allez écouter ça après Taylor Swift sur Évasion. Et puis quelques idées sorties, on y va.
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2: Une rando VTT à Marolles en Urpois. Sportif confirmé ou débutant, la Nocturne de l'Obélisque vous proposera un parcours en adéquation avec votre niveau. Rendez-vous au COSEC de Marolles en Urpois, au choix 10 km, départ à 20h, 40 km, départ entre 20h30 et 22h, 55 km, départ entre 20h et 21h. Infos et inscriptions jusqu'au 29 mai sur loso.fr et ensuite directement sur place. Le port du casque est obligatoire et il est conseillé de porter un gilet réfléchissant et de disposer d'un éclairage puissant. Un festival caritatif à Épinay-sur-Orge. La deuxième édition du festival Cœur de Sillery se tiendra samedi au domaine de Sillery. Ce festival s'est donné pour mission de lever des fonds au profit des personnes handicapées. Tous les artistes se produisent de manière bénévole. Cette année sont programmés Nino, Joey Douetfilé, Oli, Mokobé, Daddy Mori, Nadia, Kim, Calypso. Des stands de restauration seront disponibles toute la journée. Rendez-vous de midi à 22h. Info et billetterie sur loso.com.
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0: c'est superbe, hein. Keen sur Evasion. Alors effectivement, danser un slow, c'est pas forcément une très très bonne idée. En revanche, vous allez, ça c'est sûr, avoir envie de prendre quelqu'un dans vos bras une fois que vous aurez gagné 300€ sur Evasion. 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C'est notre site evasionfm.com via la rubrique jeu. La météo plus en détail avec Samuel et puis Bruno Mars arrive juste derrière.
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2: Cet après-midi, le ciel est bleu et ensoleillé partout en Essonne. Côté température, l'atmosphère est lourde et les maximales restent bien au-dessus des normales de saison. On relève 31 degrés à Pucey, vers le Petit et Dourdan, 32 degrés à Méréville, Limours, La Ferté-Alais et Arpajon, 33 à Évry, Palaiseau, Hyères et Étampes, jusqu'à 34 degrés à Savigny. Côté vent, il ne dépasse pas les 10 km/h.
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Et là, je vous l'accorde, c'est un petit peu compliqué parce qu'on vous passe des morceaux qui donnent envie de bouger, mais on essaye de s'abstenir quand même. Ça va encore être le cas maintenant avec Kygo et Selena Gomez sur Invasion.

0: Alors c'est vrai que quand on va dans les magasins en ce moment, on a plus tendance à se tourner vers les rayons ventilateurs clim, mais il n'y a pas que ça. Et non, faut penser aussi aux mamans. C'est la fête des mamans. Dimanche, la fête des mères, bien sûr. Donc, pensez aux petits cadeaux, évidemment. Vous le savez, sur Évasion, on est toujours sur le coup. Et Simon va vous proposer le cadeau de fête des mères idéal. Ce sera ce soir et d'ailleurs tous les soirs de la semaine. Entre 16h et 20h, la question est drive, 16h10 et 17h10. On va parler de bijoux, voilà. Je vous en dis pas plus. Il va vous donner quelques détails. Simon des 16h sur Évasion, après les Maroon 5 et Alex Warren. Salut.
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0: souhaite une bonne fin d'après-midi. Soyez les bienvenus sur Évasion. Il est 16h, le point sur l'actu tout de suite, avant d'écouter Jack et Carla.
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0: Avec Olivier Doyen.
2: Bonjour Simon, bonjour à tous. On a frôlé le record de température pour un mois de mai hier à Évry-Courcouronnes. Le mercure est monté jusqu'à 31,3 degrés à l'ombre selon les mesures du site Infoclimat. On était à seulement 0,3 degrés du record absolu atteint durant un mois de mai dans la ville-préfecture. C'était le 28 mai 2017 exactement. Un record qui pourrait être battu cette semaine car il devrait faire encore plus chaud aujourd'hui. Et ça va se poursuivre d'ailleurs demain comme on va le voir avec la météo en fin de ce flash. En tout cas, on est bien loin du record de froid pour un mois de mai à Évry enregistré le 11 mai 2010. Le mercure n'avait pas dépassé les 7,4 degrés. Un couple de retraités retrouvé mort au Grange-le-Roi. Le corps d'un homme a été découvert à l'extérieur de son domicile dimanche. Sa femme gisait morte dans son lit. Les deux octogénaires présentaient des impacts causés par une arme à feu. Aucune piste n'est privilégiée pour le moment par les gendarmes. L'hypothèse d'un drame intrafamilial est notamment évoquée.

0: Le mari pourrait avoir tué sa femme avant de retourner l'arme contre lui, mais rien n'est formellement établi à ce stade de l'enquête et des techniciens de l'identification criminelle sont intervenus pour tenter de relever des indices sur le déroulé du drame. Une terrible collision ce matin en Belgique entre un minibus et un train sur un passage à niveau. Quatre personnes sont décédées, dont deux adolescents de 12 et 15 ans, mais aussi leur conducteur et leur accompagnateur. D'après les premiers éléments de l'enquête, la barrière était fermée et le feu clignotant au moment où le minibus scolaire s'est engagé. Un animateur jugé pour agression sexuelle sur 8 enfants. Cet homme de 35 ans a été suspendu l'an dernier après plusieurs signalements de parents d'élèves dans l'école maternelle Alphonse Baudin à Paris. Il devra aussi répondre d'harcèlement sexuel sur deux collègues. Il encourt jusqu'à 10 ans de prison. Édouard Geffray dit non à la suggestion de Valérie Pécresse de diffuser l'abandon dans tous les lycées de France. Le ministre de l'Éducation n'est pas partisan d'une obligation de montrer le film à l'école. C'est pourtant ce que réclamait la présidente du conseil régional d'Île-de-France et qui a écrit à Édouard Geffray. L'abandon retrace les dernières semaines de la vie de Samuel Paty, ce professeur d'histoire-géo de Conflans-Sainte-Honorine dans les Yvelines qui a été tué dans une attaque terroriste en octobre 2020. Et si Édouard Geffray assure que le film a un intérêt public pour les Français, le ministre veut laisser à chaque professeur la liberté de le montrer à ses élèves ou non. Les Essoniens tout à fait favorables au port du casque obligatoire pour les adultes à vélo. Vous êtes 63% à réclamer une législation plus stricte, notamment pour les propriétaires de VAE, les vélos à assistance électrique. 12% des Français en possèdent contre 52% qui ont un vélo classique, selon un sondage IFOP pour le site envélosimone.fr. Et l'attente est de plus en plus forte en matière de sécurité et de prévention, d'autant que les mobilités douces vont continuer à se développer, particulièrement en région parisienne. La météo, une nouvelle journée digne d'un plein été. Demain sur les le soleil sera omniprésent. Il fera déjà 26 à 29 degrés dans la matinée, 31 l'après-midi à Dourdan et La Ferté-Alais, 32 à Étampes, Évry-Courcouronnes, Juvisy-sur-Orge et Massy. Pensez à bien vous hydrater et veillez sur les personnes fragiles.
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0: Bonne fin d'après-midi. Avec Évasion, les tubes reviennent très vite avec Charlotte Cardin.
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0: 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Quelle chanteuse est la maman de l'actrice Lily Rose Depp? Est-ce que c'est Vanessa Paradis ou alors Julie Pietri? Selon vous, quelle chanteuse est la maman de l'actrice Lily Rose Depp? Vanessa Paradis ou Julie Pietri? À vous de jouer par SMS. Eva, au début de votre message, votre prénom, votre numéro au 7-10-36. Bonne chance.
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0: Je sais que ça fait un moment que tu attends. Michael, un destin.
5: Dès que tu es né, j'ai su que tu étais différent.
0: Une voix.
22: On y va quand tu veux, Michael.
0: Un phénomène mondial. Michael, par le producteur de Bohemian Rhapsody, actuellement au cinéma.
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0: Merci de terminer la journée avec nous sur Evasion. Michael Jackson à suivre. Déjà plus de 715 millions de dollars récoltés au box-office mondial pour le film sur Michael Jackson. On le retrouve tout de suite, le roi de la pop. Il arrive après un point sur la couleur du ciel.
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0: Encore une journée estivale demain en Essonne avec un temps bien ensoleillé le matin. Ciel sans nuages. Au niveau des températures, on prévoit en matinée 12 degrés à Valpuiseau, 14 à Pucé et Dourdan. Il fera 15 à Étampes, 16 à Limours. L'après-midi, poursuite de conditions bien ensoleillées, de timides nuages possibles par endroit. Les maximales pour demain, 30 degrés à Vert-le-Petit, 31 à Soisy-sur-École et 33 degrés à Palaiseau.
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0: Évasion avec M. Pokora. Le chanteur a fait une apparition à Roland-Garros en fin de semaine dernière devant près de 15 000 spectateurs et il participait à la soirée d'hommage à Gaël Monfils qui a décidé de mettre un terme à sa carrière de joueur. On poursuit l'après-midi ensemble avec Miley Cyrus et Elena sur Évasion après quelques idées sorties dans la région.
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2: Venez découvrir la scène musicale régionale à Brières-les-Célès. Le Festival Brio est de retour samedi. Installé dans le parc communal, ce festival en plein air vous proposera 6 heures de concert avec des groupes issus de la scène régionale ou locale. Au programme, un hommage à Queen avec Back to Queen Tribute, à découvrir Kings of Nawak, Belle Armure, Nanostorm, The Undershift in Rock. Sur place, restauration et bar avec bière artisanale locale. Rendez-vous de 17h à minuit. Info et billetterie sur loasso.com. Embarquez pour un voyage gourmand au cœur des cuisines de l'Orient. La 4e édition de l'EC Food Festival se tiendra vendredi et samedi, place des droits de l'homme et du citoyen à Évry-Courcouronnes. Durant 2 jours, une dizaine de food trucks seront installés et mettront à l'honneur les spécialités maghrébines, marocaines, algériennes, tunisiennes, libanaises. Au programme également un espace couscous, un espace thé, une épicerie ou encore des animations culturelles et musicales. Accès libre et gratuit de 10h à 22h.
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0: Merci d'écouter Évasion, il est 17h, nouveau point sur l'actualité avec la rédaction, avant de retrouver toujours plus de tubes avec Taylor Swift et les Cat's Eye.
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3: Bonjour Simon, bonjour à tous. On a frôlé le record de température pour un mois de mai hier à Évry-Courcouronnes. Le mercure est monté jusqu'à 31,3 degrés à l'ombre selon les mesures du site Infoclimat. On était à seulement 0,3 degrés du record absolu atteint durant un mois de mai dans la ville-préfecture. C'était le 28 mai 2017 exactement. Un record qui pourrait être battu cette semaine car il devrait faire encore plus chaud aujourd'hui. Et ça va se poursuivre d'ailleurs demain comme on va le voir avec la météo en fin de ce flash. En tout cas, on est bien loin du record de froid pour un mois de mai à Évry enregistré le 11 mai 2010. Le mercure n'avait pas dépassé les 7,4 degrés. Un couple de retraités retrouvés morts au Granges-le-Roi. Le corps d'un homme a été découvert à l'extérieur de son domicile dimanche. Sa femme gisait morte dans son lit. Les deux octogénaires présentaient des impacts causés par une arme à feu. Aucune piste n'est privilégiée pour le moment par les gendarmes. L'hypothèse d'un drame intrafamilial est notamment évoquée. Le mari pourrait avoir tué sa femme avant de retourner l'arme contre lui, mais rien n'est formellement établi à ce stade de l'enquête. Et des techniciens de l'identification criminelle sont intervenus pour tenter de relever des indices sur le déroulé du drame. Une terrible collision ce matin en Belgique entre un minibus et un train sur un passage à niveau. Quatre personnes sont décédées, dont deux adolescents de 12 et 15 ans, mais aussi leur conducteur et leur accompagnateur. D'après les premiers éléments de l'enquête, la barrière était fermée et le feu clignotant au moment où le minibus scolaire s'est engagé. Un animateur jugé pour agression sexuelle sur 8 enfants. Cet homme de 35 ans a été suspendu l'an dernier après plusieurs signalements de parents d'élèves dans l'école maternelle Alphonse Baudin à Paris. Il devra aussi répondre au harcèlement sexuel sur deux collègues. Il encourt jusqu'à 10 ans de prison. Édouard Geffray dit non à la suggestion de Valérie Pécresse de diffuser l'abandon dans tous les lycées de France. Le ministre de l'Éducation

0: n'est pas partisan d'une obligation de montrer le film à l'école. C'est pourtant ce que réclamait la présidente du conseil régional d'Île-de-France et qui a écrit à Édouard Geffray. L'abandon retrace les dernières semaines de la vie de Samuel Paty, ce professeur d'histoire géo de Conflans-Sainte-Honorine dans les Yvelines qui a été tué dans une attaque terroriste en octobre 2020. Et si Édouard Geffray assure que le film a un intérêt public pour les Français, le ministre veut laisser à chaque professeur la liberté de le montrer à ses élèves ou non. Les Essoniens tout à fait favorables au port du casque obligatoire pour les adultes à vélo. Vous êtes 63% à réclamer une législation plus stricte, notamment pour les propriétaires de VAE, les vélos à assistance électrique. 12% des Français en possèdent contre 52% qui ont un vélo classique, selon un sondage IFOP pour le site envélosimone.fr. Et l'attente est de plus en plus forte en matière de sécurité et de prévention, d'autant que les mobilités douces vont continuer à se développer, particulièrement en région parisienne. La météo, une nouvelle journée digne d'un plein été. Demain sur les Le soleil sera omniprésent et il fera déjà 26 à 29 degrés dans la matinée, 31 l'après-midi à Dourdan et La Ferté-Alais, 32 à Étampes, Évry-Courcouronnes, Juvisy-sur-Orge et Massy. Pensez à bien vous hydrater et veillez sur les personnes fragiles.
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0: merci de terminer l'après-midi avec Évasion sous le soleil avec les Cat's Eye. C'était Gabriella.
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0: Et inscrivez-vous maintenant par SMS pour tenter de gagner votre bon d'achat d'une valeur de 100€ à dépenser sur le site levent-à-la-française.com, boutique qui propose de jolis bracelets, des bracelets made in France, confectionnés à la main. C'est le cadeau parfait pour la fête des mères qui approche ce week-end. Vous envoyez Eva par SMS, EVA, vous mettez bien votre prénom, votre numéro dans le message que vous envoyez au 71036. La question du jour, la voici. Quelle chanteuse est la maman de l'actrice Lily Rose Depp? Est-ce que c'est réponse 1, Vanessa Paradis? Réponse 2, Julie Pietri. Bonne chance à tous par SMS. Je vous passe un coup de fil dans un instant pour jouer ensemble après le retour des tubes avec David Guetta sur Évasion.
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0: Hot and Cold avec Katy Perry sur Evasion, et la chanteuse sera présente à l'occasion de la cérémonie d'ouverture de la prochaine Coupe du Monde de football aux États-Unis. Ça débute dans quelques jours à partir du 11 juin. La suite avec Amel Bent et Bruno Mars après un point sur la couleur du ciel.
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0: Encore une journée estivale demain en Essonne avec un temps bien ensoleillé le matin, ciel sans nuages. Au niveau des températures, on prévoit en matinée 12 degrés à Valpuiseau, 14 à Pucé et Dourdan, il fera 15 à Étampes, 16 à Limours. L'après-midi, poursuite de conditions bien ensoleillées, de timides nuages possibles par endroits. Les maximales pour demain, 30 degrés à Vert-le-Petit, 31 à Soisy-sur-École et 33 degrés à Palaiseau.
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0: Sunshine avec Pink et sa fille sur Évasion.
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0: 100 euros à dépenser sur le site levent-à-la-française.com, boutique qui propose de jolis bracelets made in France. C'est le cadeau qu'on vous offre tous les jours de cette semaine dans la question du drive. Et c'est Isabelle qui joue avec nous ce mardi. Salut Isabelle.
2: Salut Simon.
0: Comment ça va?
2: Ça va très bien.
0: Isabelle qui nous appelle de Dreuil-les-Amiens. Au boulot bien, aujourd'hui, toi t'es en télétravail, hein, c'est ça tu m'as dit?
2: C'est fin d'après-midi, oui.
0: Okay.
2: Comme ça, je suis au frais.
0: Bah voilà. Ah, donc ouais, il fait plus frais chez toi qu'au boulot, c'est ça?
2: Ah oui.
0: Ok, bon, ça c'est bien. De la fraîcheur, c'est ce qu'on veut, effectivement. Et puis, bah, peut-être pour toi, ce bon d'achat de 100 euros hein, pour le site levent-à-la-française.com avec la question de ce mardi, la question du jour. La voici, quelle chanteuse est la maman de l'actrice Lily Rose Depp? Est-ce que c'est Vanessa Paradis ou Julie Pietri, selon toi?
2: C'est Vanessa Paradis.
0: Évidemment, c'est la bonne réponse. Bravo Isabelle.
2: Oui.
0: Vanessa Paradis, effectivement. Elle était en concert hein, d'ailleurs ce week-end au Zénith de Paris. Et grâce à cette bonne réponse, eh bien, tu gagnes ce bon de 100 euros à dépenser sur levent-à-la-française.com. Tu pourras te faire plaisir. Tu vas l'offrir à quelqu'un ou tu le gardes pour toi?
2: Ah bah j'hésite, mais c'est une super nouvelle, donc pour moi et aussi sinon pour ma maman, parce que en fait là ça va être la fête des mères.
0: Bah c'est vrai.
2: Donc pourquoi pas lui faire plaisir aussi.
0: Ça tombe à pic, elle s'appelle comment ta maman?
2: Jocelyne.
0: Bon la salue bien alors, et puis bah ça ferait un joli cadeau effectivement pour ce dimanche. Encore bravo Isabelle, et puis on te souhaite une bonne fin de journée.
2: Eh ben merci à tous et merci à toi Simon, bon après-midi.
0: À bientôt Isabelle, le retour des tubes tout de suite sur Évasion avec Damiano David, on écoute The First Time.
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0: début de soirée avec Évasion. Il est 18h, Alex Warren et Ed Sheeran dans un instant, après le rappel de l'actu de ce mardi.
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0: Avec Olivier Doyen. Bonsoir Olivier.
2: Bonsoir Simon, bonsoir à tous. Un jeune de 20 ans battu à mort à Montgeron. Le jeune homme a été retrouvé gisant au sol samedi après-midi vers 16h rue des Joncs dans le quartier de Loly. Les secours l'ont transporté en urgence absolue à l'hôpital du Kremlin-Bicêtre où il a malheureusement succombé à ses blessures le lendemain. Les circonstances de sa mort restent encore assez floues. Une rixe a éclaté dans ce quartier vers 15h samedi, mais on ignore si le jeune homme était impliqué dedans. Mais des témoins indiquent qu'il a été pris à partie par un groupe de plusieurs individus et passé à tabac pour des raisons inconnues pour le moment. Une enquête pour meurtre est ouverte. On a frôlé le record de température pour un mois de mai hier à Évry-Courcouronnes. Le mercure est monté jusqu'à 31,3 degrés à l'ombre selon les mesures du site Infoclimat. On était à seulement 0,3 degrés du record absolu atteint durant un mois de mai dans la ville-préfecture. C'était le 28 mai 2017 exactement. Un record qui pourrait être battu cette semaine car il devait faire encore plus chaud aujourd'hui. Et ça va se poursuivre demain comme on va le voir avec la météo en fin de ce flash. En tout cas, on est bien loin du record de froid pour un mois de mai à Évry enregistré le 11 mai 2010. Le mercure n'avait alors pas dépassé les 7,4 degrés. La prévention est indispensable, rappelle la ministre de la Santé. Stéphanie Rist participera jeudi à une réunion interministérielle sur l'épisode de canicule en cours. Édouard Geffray sera également présent. Le ministre de l'Éducation ne prévoit pas de report des épreuves du bac à ce stade. L'examen doit débuter le 15 juin. La justice interdit à la région Île-de-France l'édition de manuels scolaires numériques. Les magistrats estiment que cette activité est illégale et qu'elle porte atteinte à la liberté du commerce. Ce sont d'ailleurs les éditeurs privés qui ont dénoncé cette initiative. Ils y voient une concurrence déloyale de la part d'une collectivité publique. Depuis 2022, la région propose aux lycéens franciliens des manuels scolaires numériques gratuits pour leurs études. Les enseignants pouvaient même modifier le contenu via une plateforme en ligne. Les Essoniens tout à fait favorables au port obligatoire du casque pour les adultes à vélo. Vous êtes 63% à réclamer une législation plus stricte, notamment pour les propriétaires de VAE, les vélos à assistance électrique. 12% des Français en possèdent contre 52% qui ont un vélo classique selon un sondage IFOP pour le site envélosimone.fr. Et l'attente est de plus en plus forte en matière de sécurité et de prévention, d'autant que les mobilités douces vont continuer à se développer et particulièrement en région parisienne. Le tennis à Roland-Garros est la superbe entrée en matière de Moïse Kouamé, le jeune Français de 17 ans qui joue son premier grand chelem.

0: l'OM a éliminé un ancien demi-finaliste du tournoi parisien, le Croate Marin Cilic, en 3-7 aujourd'hui. Il affrontera au deuxième tour le vainqueur du match entre Cameron Norrie et Adolfo Daniel Valero. La météo, je vous le disais, une nouvelle journée digne d'un plein été demain sur l'Essonne. Le soleil sera omniprésent et il fera déjà 26 à 29 degrés dans la matinée, 31 l'après-midi à Dourdan et La Ferté-Alais, 32 même à Étampes, Évry-Courcouronnes, Juvisy-sur-Orge et Massy. Pensez à bien vous hydrater régulièrement et veillez sur les personnes fragiles. Très bonne soirée.
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1: Beautiful Things avec Benson Boone sur Évasion. Bah c'est un bon début de soirée avec nous. À suivre Jack et Carla avec La Recette. 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

0: Merci de débuter la soirée avec nous sur Evasion, les Destiny's Child à suivre. Et pour célébrer l'anniversaire de l'album Survivor sorti en 2001, les trois membres des Destiny's Child ont partagé des messages pleins d'amour sur Instagram récemment. On va écouter Survivor tout de suite après la météo de la région sur Evasion.
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0: Encore une journée estivale demain en Essonne avec un temps bien ensoleillé le matin, ciel sans nuages. Au niveau des températures, on prévoit en matinée 12 degrés à Valpuiseau, 14 à Pucé et Dourdan, il fera 15 à Étampes, 16 à Limours. L'après-midi, poursuite de conditions bien ensoleillées, de timides nuages possibles par endroits. Les maximales pour demain, 30 degrés à Vert-le-Petit, 31 à Soisy-sur-École et 33 degrés à Palaiseau.
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0: tant pis pour elle, avec Charlotte Cardin sur Évasion.
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0: Je vous souhaite un bon début de soirée. Vous avez envie de vous rafraîchir un petit peu là, avec les fortes chaleurs en ce moment. Pourquoi pas se rafraîchir à la piscine? Bah ça tombe bien. 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À suivre, Joe End of Beginning. Je vous passe aussi Shakira avant 19h.
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0: mardi soir, bon début de semaine avec Évasion. Il est 19h, voici l'essentiel de l'actu avant d'écouter Miley Cyrus, puis le nouveau titre de Ed Sheeran avec Martin Garrix.
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0: Avec Olivier Doyen. Bonsoir Olivier.
3: Bonsoir Simon, bonsoir à tous. Un jeune de 20 ans battu à mort à Montgeron. Le jeune homme a été retrouvé gisant au sol samedi après-midi vers 16h rue des Joncs dans le quartier de Loly. Les secours l'ont transporté en urgence absolue à l'hôpital du Kremlin-Bicêtre où il a malheureusement succombé à ses blessures le lendemain. Les circonstances de sa mort restent encore assez floues. Une rixe a éclaté dans ce quartier vers 15h samedi, mais on ignore si le jeune homme était impliqué dedans. Mais des témoins indiquent qu'il a été pris à partie par un groupe de plusieurs individus et passé à tabac pour des raisons inconnues pour le moment. Une enquête pour meurtre est ouverte. On a frôlé le record de température pour un mois de mai hier à Évry-Courcouronnes. Le mercure est monté jusqu'à 31,3 degrés à l'ombre selon les mesures du site Infoclimat. On était à seulement 0,3 degrés du record absolu atteint durant un mois de mai dans la ville-préfecture. C'était le 28 mai 2017 exactement. Un record qui pourrait être battu cette semaine car il devait faire encore plus chaud aujourd'hui. Et ça va se poursuivre demain comme on va le voir avec la météo en fin de ce flash. En tout cas, on est bien loin du record de froid pour un mois de mai à Évry enregistré le 11 mai 2010. Le mercure n'avait alors pas dépassé les 7,4 degrés. La prévention est indispensable, rappelle la ministre de la Santé. Stéphanie Rist participera jeudi à une réunion interministérielle sur l'épisode de canicule en cours. Édouard Geffray sera également présent. Le ministre de l'Éducation ne prévoit pas de report des épreuves du bac à ce stade. L'examen doit débuter le 15 juin. La justice interdit à la région Île-de-France l'édition de manuels scolaires numériques. Les magistrats estiment que cette activité est illégale et qu'elle porte atteinte à la liberté du commerce. Ce sont d'ailleurs les éditeurs privés qui ont dénoncé cette initiative. Ils y voient une concurrence déloyale de la part d'une collectivité publique. Depuis 2022, la région propose aux lycéens franciliens des manuels scolaires numériques gratuits pour leurs études. Les enseignants pouvaient même modifier le contenu via une plateforme en ligne. Les Essoniens tout à fait favorables au port obligatoire du casque pour les adultes à vélo. Vous êtes 63% à réclamer une législation plus stricte, notamment pour les propriétaires de VAE, les vélos à assistance électrique. 12% des Français en possèdent contre 52% qui ont un vélo classique selon un sondage IFOP pour le site envélosimone.fr. Et l'attente est de plus en plus forte en matière de sécurité et de prévention, d'autant que les mobilités douces vont continuer à se développer et particulièrement en région parisienne. Le tennis à Roland-Garros, c'est la superbe entrée en matière de Moïse Kouamé. Le jeune Français de 17 ans qui joue son premier grand chelem a éliminé un ancien demi-finaliste du tournoi parisien, le Croate Marin Cilic, en 3-7 aujourd'hui. Il affrontera au deuxième tour le vainqueur du match entre Cameron Norrie et Adolfo Daniel Valero. La météo, je vous le disais, une nouvelle journée digne d'un plein été demain sur l'Essonne. Le soleil sera omniprésent et il fera déjà 26 à 29 degrés dans la matinée, 31 l'après-midi à Dourdan et La Ferté-Alais, 32 même à Étampes, Évry-Courcouronnes, Juvisy-sur-Orge et Massy. Pensez à bien vous hydrater régulièrement et veillez sur les personnes fragiles. Très bonne soirée.
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2: Pour entendre votre chanson préférée sur Évasion, eh bien vous remplissez le formulaire en ligne disponible sur évasionfm.com. C'est ce qu'a fait Audrey ce soir. Audrey qui nous écoute depuis Viry-Châtillon. Elle a envie d'écouter Weezer avec une chanson qui fait direct penser aux vacances. Voici Island in the Sun. On retourne en 2001 avec Weezer dans le tube des auditeurs demandé par Audrey sur Évasion.

0: travaille sur un nouvel album en ce moment. Elle l'a annoncé sur Instagram. C'était Marina Kaye sur Evasion avec Homeless. Je vous souhaite un bon début de soirée en mode canicule hein, aujourd'hui. Faut pas oublier de bien s'hydrater. Et puisque ça va être comme ça une bonne partie de la semaine, hein. Courage pour celles et ceux qui travaillent au chaud. Le retour des tubes tout de suite sur Evasion avec Taylor Swift. On écoute Opalight. 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
8: c'est un extrait de Mickey. Ça pique un peu quand même sur Évasion.

0: On découvrait ce titre il y a pile 20 ans, c'était en 2006. Christina Aguilera sur Evasion avec Hurt. Et la soirée continue avec toujours plus de tubes. DC's et Théodora nous rejoignent tout de suite. Mélodrama après un point sur la météo de la région.
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0: Encore une journée estivale demain en Essonne avec un temps bien ensoleillé le matin. Ciel sans nuages. Au niveau des températures, on prévoit en matinée 12 degrés à Valpuiseau, 14 à Pucé et Dourdan. Il fera 15 à Étampes, 16 à Limours. L'après-midi, poursuite de conditions bien ensoleillées, de timides nuages possibles par endroits. Les maximales pour demain, 30 degrés à Vert-le-Petit, 31 à Soisy-sur-École et 33 degrés à Palaiseau.
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0: David Guetta sur Évasion. Le DJ qui se prépare pour ses trois concerts au Stade de France, hein, trois concerts événements qui auront lieu les 11, 12 et 13 juin avec de nombreux invités. Je vous souhaite une bonne soirée avec Évasion. Voici les bons plans sortis dans la région avant d'écouter Vita et puis le nouveau titre de Pierre Demar. Et c'est Anthony qui prend le relais dans quelques instants. Il vous accompagne dès 20h sur Évasion. Bonne soirée, à demain.
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2: Une rando VTT à Marolles-en-Urpois. Sportif confirmé ou débutant, la Nocturne de l'Obélisque vous proposera un parcours en adéquation avec votre niveau. Rendez-vous au COSEC de Marolles-en-Urpois, au choix 10 km, départ à 20h, 40 km, départ entre 20h30 et 22h, 55 km, départ entre 20h et 21h. Info et inscription jusqu'au 29 mai sur loso.fr et ensuite directement sur place, le port du casque est obligatoire et il est conseillé de porter un gilet réfléchissant et de disposer d'un éclairage puissant. Un festival caritatif à Épinay-sur-Orge. La deuxième édition du festival Cœur de Sillery se tiendra samedi au domaine de Sillery. Ce festival s'est donné pour mission de lever des fonds au profit des personnes handicapées. Tous les artistes se produisent de manière bénévole. Cette année sont programmés Nino, Joe Edouard-Filé, Oli, Mokobé, Daddy Mori, Nadia, Kim, Calypso. Des stands de restauration seront disponibles toute la journée. Rendez-vous de midi à 22h. Info et billetterie sur loso.com.
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0: La bienvenue, il est 20h. Belle soirée avec Évasion partout sur la région. Tout de suite à le groupe Coldplay ou encore Bruno Mars.
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0: de soirée avec Lord Royals, son Évasion partout dans la région.
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0: Et bonsoir à vous qui venez à l'instant de nous rejoindre. Ravi de vous retrouver comme tous les soirs. Je vous accompagne jusqu'à 22h. J'espère que vous avez passé une belle journée. Vous avez bien profité du soleil. Bon, au boulot, c'est pas évident non plus, hein, mais bon. En tout cas, je vous offre tout de suite une nouvelle demi-heure de tubes en non-stop. Il y a les Connells qui arrivent pour les souvenirs. On va se réécouter 74-75. Il y a aussi Alex Warren. Ce sera après les offres d'emploi de votre région.
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3: À Massy, une entreprise recrute actuellement un contrôleur de gestion coûts commerciaux et marketing en CDI. Le poste demande une bonne maîtrise des outils financiers et un esprit d'analyse développé. L'entreprise recherche également un profil ayant déjà une première expérience dans le contrôle de gestion ou la finance d'entreprise. Si jamais vous êtes intéressé, vous pouvez téléphoner au numéro suivant, le 01 41 92 44 44. À Évry-Courcouronnes, une agence immobilière propose un poste d'assistant copropriété en CDD de 12 mois. Le salarié sera chargé du suivi administratif des immeubles, de la gestion des dossiers locataires et du lien avec les copropriétaires. Si jamais vous êtes intéressé par cette offre d'emploi, vous pouvez téléphoner au 01 60 79 82 82.
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jouer le rôle de Benjamin Mercier hein, dans la série La Belle et le Boulanger au début de l'année sur TF1, ça avait cartonné. C'était Amir hein, sur Évasion avec ce soir. Bienvenue au cœur de cette demi-heure sans interruption avec la suite.

0: Merci de passer votre soirée avec nous et avec Taylor Swift en sort Évasion partout sur la radio. 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Pink et puis Jack et Carla avec la recette, c'est la suite.
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2: Venez découvrir la scène musicale régionale à Brières-les-Célès. Le Festival Brio est de retour samedi. Installé dans le parc communal, ce festival en plein air vous proposera 6 heures de concert avec des groupes issus de la scène régionale ou locale. Au programme, un hommage à Queen avec Back to Queen Tribute, à découvrir Kings of Nawak, Belle Armure, Nanostorm, The Undergift in Rock, sur place, restauration et bar avec bière artisanale locale. Rendez-vous de 17h à minuit, info et billetterie sur loasso.com. Embarquez pour un voyage gourmand au cœur des cuisines de l'Orient. La 4e édition de l'EC Food Festival se tiendra vendredi et samedi, place des droits de l'homme et du citoyen à Évry-Courcouronnes. Durant 2 jours, une dizaine de food trucks seront installés et mettront à l'honneur les spécialités maghrébines, marocaines, algériennes, tunisiennes, libanaises. Au programme également un espace couscous, un espace thé, une épicerie ou encore des animations culturelles et musicales. Accès libre et gratuit de 10h à 22h.
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0: Someone Like You avec Adèle, hein, Soir Évasion. Merci d'être chez nous ce soir.
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0: Le duo Calogero Passi, Miley Cyrus, ce sera après les offres d'emploi et pour relancer 30 minutes en non-stop. Et le temps de vous rappeler que dimanche, hein, c'est la fête des mamans. 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
3: À Brétigny-sur-Orge, on recherche un électromécanicien en CDI. Le poste consiste à assurer la maintenance et le dépannage de matériel industriel chez différents clients en Île-de-France. Une expérience technique de plusieurs années en électromécanique est demandée, ainsi qu'un bon relationnel client. Pour postuler, n'hésitez pas, vous pouvez téléphoner au numéro suivant, le 01 69 34 50 20. À Saclay, on recrute un ingénieur en automatisme en CDI. Le poste porte sur le développement et l'amélioration de systèmes automatisés dans un environnement technologique avancé. Le profil recherché doit avoir des compétences solides en automatisme industriel. Si jamais vous êtes intéressé et que vous souhaitez avoir plus d'informations, vous pouvez téléphoner au 01 69 08 69 08.
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le retrouver dans de nombreux festivals tout au long de l'été. Matt Pokora avec Reflet sur Évasion. Bon, vous êtes un club ou une association et vous avez un événement à annoncer. Je vous rappelle que vous pouvez déposer votre info en détail sur le site évasionfm.com dans la rubrique agenda sortie pour avoir encore plus de visibilité. C'est Damiano David maintenant.

0: votre mardi soir. C'était Alex Warren, hein, sur Évasion, partout sur la région. Kenji avec Vianney ou encore Taylor Swift, hein, c'est le prochain quart d'heure pour filer vers 22h et puis demain matin pour vous réveiller dès 5h, le grand réveil avec votre duo préféré, ce sera Mathieu et Emily aux commandes et la possibilité de gagner avec eux 300€. Passez une excellente fin de soirée, une belle nuit et à demain, hein, sur Évasion.
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2: Une rando VTT à Marolles en Urpois. Sportif confirmé ou débutant, la nocturne de l'obélisque vous proposera un parcours en adéquation avec votre niveau. Rendez-vous au COSEC de Marolles en Urpois. Au choix 10 km, départ à 20h, 40 km, départ entre 20h30 et 22h, 55 km, départ entre 20h et 21h. Infos et inscriptions jusqu'au 29 mai sur loso.fr et ensuite directement sur place. Le port du casque est obligatoire et il est conseillé de porter un gilet réfléchissant et de disposer d'un éclairage puissant. Un festival caritatif à Épinay-sur-Orge. La deuxième édition du festival Cœur de Sillery se tiendra samedi au domaine de Sillery. Ce festival s'est donné pour mission de lever des fonds au profit des personnes handicapées. Tous les artistes se produisent de manière bénévole. Cette année sont programmés Nino, Joey Douetfilé, Oli, Mokobé, Daddy Mori, Nadia, Kim, Calypso. Des stands de restauration seront disponibles toute la journée. Rendez-vous de midi à 22h, info et billetterie sur loso.com.
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